Gims, depuis qu'il utilise cet instru, il est clairement injouable. Gims avec Sois pas timide sur Skyrock. Dites-moi ce que vous faites là en ce moment en écoutant Sky. Lâchez-moi vos messages. En plus, on est en direct, donc c'est cool. On peut faire de la radio ensemble. 41759 par SMS. Il y a l'application Skyrock aussi. Vous appuyez sur réagir en direct. Vous balancez votre message. Et ça arrive directement dans le studio. Et moi, je les lis en direct. Archi simple. Mauvais Joe, maladie. C'est un extrait de son dernier projet qui s'appelle Undertaker Partie 2, découvert avec Fred dans Planète Rap sur Skyrock. Maladie, ça.

0: Goodbyes sur Skyrock. Vous, pas Goodbyes, hein. Le son arrive tout de suite.
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Encore un son que vous découvrez sur Skyrock, il s'appelle Jack Sparrow. On va l'écouter avec Pangor. Ça fait le soir, la sur Skyrock. 3h du mat, pratiquement, on est reparti. Nouvelle heure de son. Bon courage si vous êtes en train de bosser. Parce que déjà, bosser le week-end, c'est pas facile. Mais bosser la nuit pendant le week-end, c'est encore plus chiant. Donc, force à vous. Merci d'avoir choisi Skyrock, la seule radio qui vous accompagne H24 en direct. Et on est reparti. Nouvelle heure de son tout de suite, là, avec tous les numéros 1. C'est mauvais Joe pour

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Baisse Bar sur Skyrock. Je pense à toi. Salut à Mike, chauffeur VTC en région parisienne, à l'écoute de Skyrock. Bon courage à toi, bon courage à tous ceux qui taffent la nuit. C'est Skyrock avec Ariana Grande maintenant et Niska juste après. Allô Doudou sur Skyrock.

Katy Perry, Juicy G sur Skyrock. Gros classique qu'on va découter à l'instant, c'était Dark Horse. 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Le son continue maintenant avec PLK qui a choisi Sky là pour sa tournée dans toute la France. On l'écoute avec Pocahontas et Tame Impala et Jenny juste après. C'est Dracula sur Skyrock. Oh.

à suivre lundi. Lundi soir dans la radio libre de Difool pour la Ligue des Nations France-Belgique. Derrière les Bleus d'Izou à fond. Match à suivre lundi dans la radio libre. Bien sûr, elles sont continues maintenant avec Culture. Voici Melly Mello. Et juste après, Bad Bunny le portoricain qui arrive avec Nueva Yol sur Skyrock, la première radio urbaine mondiale. Bon week-end tout le monde et bon courage là si ça taffe.

0: 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Ça tombe dans le Morning Buddy Full à tout moment. Dès qu'on vous parle radio au téléphone, vous répondez Skyrock, bien sûr. Et premier sur le rap, ça continue avant de retrouver le 100% français avec Maritel à 6h. Boos arrive avec Ça parle mal et Mauvais Joe aussi avec Maladie. C'est juste après ça sur Skyrock.
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0: Jaja, c'est un professionnel de la levrette apparemment, puisque Kachana, c'est la levrette. Jaja, qu'on vient d'écouter à l'instant, le classique d'Ayana Kamura, il est 6h02 sur ses jolis mots. C'est le 100% français qui démarre avec Maritelle. Ça va Marie?
1: Oui, oui, je vois que t'es tout content de ta vanne là.
0: J'adore.
1: C'est le principe.
0: Mais ça veut dire ça en plus, hein, parce que
1: oui, bah,
0: pendant
1: oui.
0: longtemps je le savais pas. Je me disais, quand le son est sorti, je me suis dit, c'est quoi Kachana? Et puis après, je me suis renseigné. Bon.
1: Comme quoi, t'as été un petit peu naïf au départ, Wade.
0: Ouais, j'aurais dû le rester.
1: J'avoue.
0: Pato, ça va?
2: Ça va, Wade, ça va bien. J'écoutais tes petites leçons du Kama Sutra.
1: Ah ouais, j'avoue,
2: très agréable le dimanche matin. Moi j'aime bien.
0: Très important de s'informer, t'as raison. Bon,
2: toujours.
0: 100% français, c'est parti. Et puis bah, bonne journée à vous. Hein.
1: Yep, salut, merci Wade. À toi, oui. Bisous. Ciao, ciao. Passez un bon dimanche. 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Ils sont en tournée dans toute la France en ce moment avec Skyrock. Il suffit d'envoyer roulette par SMS au 721. Ça, c'est la bonne nouvelle. Et Urban Music Non-Stop, c'est parti pour une nouvelle heure de son. Il est 6h03. C'est le morning 100% français ce matin sur Skyrock. On écoute Mauvais Joe dans un instant avec Pilé, Gazo, Nanani, Nanana, Bello et Dallas Séminaire, le nouveau Niska également avec Little Boy, Mickey Daisa, Allo Doudou. Mais juste avant, voici la météo de ce dimanche 4 octobre aujourd'hui, que je vous souhaite très bon sur Skyrock.
2: Ouais Marital, et malgré quelques passages nuageux, eh bien le soleil va réussir à s'imposer hein, sur la moitié nord. Le temps sera plus instable dans le sud avec une perturbation pluvieuse en provenance d'Espagne. D'ailleurs attention, les Pyrénées orientales sont en alerte orange pluie inondation. Alors pour les températures, il fait ce matin 11 degrés à Lille et à Rennes, 12 dans le Grand Est, 14 en Île-de-France et à Cherbourg, 16 à La Rochelle et dans la vallée du Rhône, 20 à Toulouse et en région PACA. Cet après-midi, on attend 22 sur les côtes de la Manche et en Bretagne, à 25 à Paris, à Lyon et Bordeaux, 26 à Nantes, à Bourges et à Montélimar, et jusqu'à 28 près de la Méditerranée. La pollution, la qualité de l'air est bonne, les indices entre 2 et 4.
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2: Un mineur de 15 ans interpellé à Marseille, sa garde à vue a été prolongée hier soir. Il est soupçonné d'avoir dirigé un spray enflammé en direction du visage d'une femme en marge du mouvement des lycéens. Cette passante avait tenté de s'interposer alors qu'un groupe de casseurs était en train de détruire un abribus. Elle a déposé plainte. Et c'est donc dans ce contexte qu'après une semaine très mouvementée dans toute la France, le gouvernement a décidé d'avancer sa loi sur les casseurs-payeurs. Le Sénat va examiner le projet de loi dès ce mois-ci. Le principe est de faire payer les auteurs de dégradations dans l'espace public. Le texte prévoit la possibilité d'élargir la responsabilité civile à tout membre d'un attroupement violent à l'origine des dégradations. Donc même si rien n'est cassé, un participant pourra être amené à payer une partie des dégâts commis par d'autres membres du groupe. La région Hauts-de-France touchée par une cyberattaque, un hacker a mis la main sur des noms, prénoms, adresses électroniques mais aussi des relevés d'identité bancaire. 700 000 personnes seraient concernées par cette fuite de données. Les victimes vont recevoir un courrier. Et puis 160 millions de Brésiliens appelés aux urnes ce dimanche. C'est le premier tour des élections présidentielles du plus grand pays d'Amérique latine. Les deux principaux candidats sont diamétralement opposés et au coude à coude dans les sondages. Lula, le président sortant de 80 ans, fait face à Flavio Bolsonaro, 45 ans. Le fils de l'ancien président Jair Bolsonaro est soutenu par Donald Trump.
1: Et enfin du sport sur Skyrock.
2: Et après son match nul contre l'Italie, Zinedine Zidane a déjà remis l'équipe de France au travail. Les Bleus ont enchaîné une séance de vélo, de la muscu, des exercices pour préparer le match de demain contre la Belgique au Stade de France. La défense française va devoir composer sans Dayot ou Upamecano, qui est suspendu en raison de son carton rouge de vendredi. Le joueur du Bayern a déjà quitté Clairefontaine pour rejoindre son club à Munich. Et puis le rugby pour terminer, le Stade Toulousain a repris la tête du top 14 en battant Castres 8-7. Bordeaux a dominé Lyon, Bayonne a battu de justesse le Stade Français, Pau est allé gagner à Vannes, La Rochelle a plié Clermont, le Racing 92 s'est imposé contre Perpignan et aujourd'hui il y a Montpellier-Toulon.
1: Merci à toi Pato, on te retrouve tout à l'heure à 7h sur Skyrock.
2: À tout à l'heure.
1: Il est 6h06, j'espère que vous allez bien. Bienvenue à tous sur Skyrock, c'est Maritelle avec vous. On est ensemble tous les dimanches de 6h à 10h. Et c'est le morning 100% français ce matin. Urban Music Non-Stop, c'est parti pour une nouvelle heure de son. Ce matin très tôt avec Mauvais Joe, pilé sur Skyrock. C'est tous les sons qui cartonnent en ce moment. Il y a également Gazo, Nanani, Nanana, Bello et Dallas, Séminaire, Niska, Little Boy et Mimi Kidaïsa avec Allo Doudou. Juste après sur Skyrock, bienvenue.

Le nouveau son de Tiakola avec Théodora sur le feat. Voici la nocturne sur Skyrock, Urban Music non-stop toute la journée. Bienvenue à tous dans le Morning 100% français ce matin. Il est 6h26. Passez un bon réveil à l'écoute de Skyrock.

Monsieur Black, Mauvais Joe et Franglish, le trio de fous, c'était Hubert à l'instant sur Skyrock des premiers sur le rap. Et pour la suite du son, c'est un big classique de Lordco. Lordco City avec Hotel Room. Et juste après, il y a le nouveau Vakra et la rafleuse avec Fia Papa. Et TK Coachella sur Skyrock, premier sur le rap.

tomber sur le rap, c'est Vakra avec la rafleuse sur le feed. Voici Fia Papa et juste après Ateka Coachella et Ayana Kamoura, la pétasse, c'est tous les numéros 1. Passez un excellent dimanche, un bon week-end.

0: La reine Aya Nakamura, c'était la pétasse à l'instant sur Skyrock. 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Rendez-vous demain et du gros son arrive dans le morning 100% français ce matin. Voici Leto, Pineapple et également Trunk des Bermudes avec Mopa Wai. C'est rappeur Amdi non-stop toute la journée sur Skyrock.
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0: Le son de Timal à l'instant, c'était Sicario sur Skyrock, on est premier sur le rap. Et bonjour à tous, bienvenue sur Sky, il est 6h59, c'est le morning 100% français ce matin avec vous. J'espère que tout va bien de votre côté, passez un excellent dimanche, il est 6h59. Belle matinée, pardon. 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Et je ne suis pas seule ce matin. C'est parti pour la météo en ce dimanche. Salut Pato. Salut, salut.
1: Ouais, salut Marital. Et malgré quelques passages nuageux, eh bien, le soleil va réussir à s'imposer sur la moitié nord. En revanche, le temps sera plus instable dans le sud avec une perturbation pluvieuse en provenance d'Espagne. Attention, les Pyrénées-Orientales sont en alerte orange pluie inondation. Alors pour les températures, on a ce matin 11 degrés à Lille et à Rennes, 12 dans le Grand Est, 14 en Île-de-France et à Cherbourg, 16 à La Rochelle et dans la vallée du Rhône, 20 à Toulouse et en région PACA. Cet après-midi, il fera 22 sur les côtes de la Manche et en Bretagne, 25 à Paris, à Lyon et à Bordeaux, 26 à Nantes, à Bourges et Montélimar et jusqu'à 28 près de la Méditerranée. La pollution, la qualité de l'air est bonne, les indices entre 2 et 4.
0: Et c'est parti pour les infos. Il n'y a pas le bon son, mais je sais pas si ça marche pas. Bon, écoute, en direct.
1: Le lycée de Lampéry à Salon de Provence va rester fermé plusieurs jours. Il a été incendié ce week-end après une intrusion nocturne et un feu de poubelle. Heureusement, les pompiers ont réussi à rapidement maîtriser les flammes. Les murs sont noircis, des vitres sont brisées, une enquête est ouverte. Le maire de la ville appelle au blocage temporaire des réseaux sociaux pour les mineurs et demande aux lycéens de se désolidariser des émeutiers. Une semaine après les révélations de Mediapart qui accusent Jordan Bardella de propos antisémites sur la messagerie Facebook, Marine Le Pen est sortie de son silence. La candidate à la présidentielle assure ce matin dans la Tribune Dimanche que le président de son parti a toujours sa totale confiance. Jean-Luc Mélenchon et Ségolène Royal agacés par des propos de Raphaël Glucksmann. Le candidat à la primaire socialiste a été filmé à son insu en train de critiquer ses adversaires politiques pendant une réunion. La vidéo circule sur les réseaux. On l'entend dire de Marine Le Pen et de Jean-Luc Mélenchon qu'ils sont à la ramasse sur les questions économiques et qu'ils leur pissent dessus. Il accuse aussi Ségolène Royal d'avoir fait la danse du ventre devant Emmanuel Macron pour obtenir un poste. Sophie Adnot va encore devoir attendre un peu avant de revenir sur Terre. L'astronaute française ne va pas pouvoir rentrer demain de la Station Spatiale Internationale. La NASA a annoncé son report à mercredi en raison des conditions météo. Elle est en mission depuis le mois de février et la relève est arrivée.
0: Et enfin du sport sur Skyrock.
1: Et après son match nul contre l'Italie, Zinedine Zidane a déjà remis l'équipe de France au travail. Les Bleus ont enchaîné une séance de vélo, de la muscu, des exercices pour préparer le match de demain contre la Belgique au Stade de France. La défense française va devoir composer sans Dayot Upamecano qui est suspendu en raison de son carton de rouge de vendredi. Le joueur du Bayern a déjà quitté Clairefontaine pour rejoindre son club à Munich. Et puis une bonne nouvelle pour l'équipe de France Espoir. Les Bleuets se sont qualifiés pour l'Euro 2027 des moins de 21 ans. Ils ont battu le Luxembourg 3-2 à Orléans. Les espoirs du foot français sont donc premiers de leur groupe. Bravo à eux.
0: Merci Pato, à tout à l'heure. On te retrouve à 8h pour l'actu, la météo et le sport.
1: À tout à l'heure.
0: Merci à tous d'écouter Skyrock. C'est Maritel avec vous. C'est le morning 100% français comme tous les dimanches matin. On est ensemble de 6h à 10h. C'est parti pour une nouvelle heure de son dans un instant. On écoute enfin maintenant Tiakola avec Mélo Décalé. Juste après DJ K-West avec Chambre 04, Mauvais Joe, Wagyu, Culture, Méli Mélo. C'est Urban Music Non-Stop. La journée, bienvenue, passez une bonne matinée. 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

Chambre 04, c'était DJ K.O.S. Attaching Boy à l'instant sur Skyrock. On est premier solo rappé. Pour la suite du son, c'est Mauvais Joe avec Wagyu dans le Morning 100% français. Il est 7h08, passe un bon réveil juste après Culture Méli Mélo. Lagui avec Olivia Valère et Ayana Kamoura, la rafle sexy nana, c'est tous les numéros.

C'était Kerchak, Skyrock, premier sur le rap, saison 2 à l'instant sur Sky. Et merci à tous de nous écouter, il y a du beau monde en ce dimanche. D'ailleurs j'en profite pour faire une petite dédicace à Avronche Boulangerie, aux 3 saveurs à l'écoute de Skyrock. En ce moment j'avoue ça se lève tôt, merci beaucoup, plein de courage. Et également une petite dédicace à Noah Vélo dans les Bouches-du-Rhône qui fête ses 20 ans aujourd'hui. Un joyeux anniversaire, franchement ça fait très plaisir ces petits messages. Joyeux anniversaire, profitez bien, passez un bon dimanche, c'est le morning 100% français, bienvenue sur Skyrock. Et voici Mauvais Joe, Maladie, c'est Urban Music non-stop toute la journée. Bon réveil, il est 7h20, c'est Marital avec vous.

On vient d'écouter Bello et Dallas sur Skyrock, on est premier sur le rap, c'était Séminaire. Et pour la suite du son, voici Niska avec Little Boy et Mimi Kidaisa. Et en parlant de Niska, il sera en avril au Stade de France en concert avec Skyrock. Quasi complet pour Niska, incroyable. Voici Allo Dodo sur Sky. C'est le Morning 100% français ce matin, on est ensemble jusqu'à 10h.

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0: On vient d'écouter Ben PLG, Mathilde. C'était Histoire sans fin, extrait du nouveau projet de Ben PLG, le rappeur du Nord. Le projet Histoire sans fin, sorti très fraîchement ce vendredi. Et en bas de musique non-stop, ça continue avec tous les numéros 1 sur Skyrock. Bienvenue à tous dans le Morning 100% français. Juste avant 8h du mat, on écoute PLK. PLK avec Pocahontas, extrait de son projet Grand Garçon. PLK d'ailleurs en tournée dans toute la France, ça a débuté avec Skyrock. Ça part avec Lille le 8 octobre. Et après un peu partout, Poitiers, Nantes, Reims, Skyrock.fm pour choper vos places pour RPLK. Et juste après à Gambir, René Cavillard, apparaît de non-stop sur Skyrock.
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premier Solo Rap. Et bonjour à tous, bienvenue sur Skyrock. J'espère que vous allez bien, c'est Marital avec vous. Il est 9h pile, passez une bonne matinée. C'est le Morning 100% français comme tous les dimanches de 6h à 10h. J'en profite pour faire un coucou, une dédicace à Florian à Pervenchère, Yann de Marseille, Enzo à Libourne qui est à l'écoute de Skyrock dans son tracteur. Ça fait plaisir, il y a du beau monde qui nous écoute depuis l'application Skyrock. Vous pouvez également m'ajouter sur Instagram Marie Radio. Si vous voulez faire passer toutes vos dédicaces, des messages, un petit coucou, ça fait plaisir. On est ensemble en ce dimanche matin. Urban Music non-stop, ça continue. C'est parti pour une nouvelle heure de son avec PLK Pocahontas. PLK qui d'ailleurs est en pleine tournée en ce moment dans toute la France avec Skyrock. Vous pouvez encore choper vos places sur skyrock.fm. On écoute donc PLK Pocahontas, Jungly avec Petit Génie, Niska, Little Boy et Mimi Kideissa avec

C'était Petit Génie à l'instant sur Skyrock, on est premier sur le rap. J'espère que tout roule de votre côté, passez un bon dimanche 4 octobre aujourd'hui. Bienvenue à tous dans le Morning 100% français, on est ensemble tous les dimanches en direct de 6h à 10h. C'est Maritelle avec vous et pour la suite du son, Niska, Mimi Kidaisa et Little Boy sur le feat, c'est Allo Doudou, Skyrock, premier sur le rap. 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
1: Nouveauté Skyrock, on est premier sur le rap, c'est Vakra et la rafleuse avec Fia Papa, le son qui cartonne en ce moment.
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1: Tous les numéros 1 sur Skyrock, c'était Vakra et la rafleuse avec Fia Papa à l'instant sur Skyrock. On est premier sur le rap. Ça fait plaisir, ce sont tous les sons qui cartonnent en ce moment. Et Urban Music Non-Stop, ça continue avec Leto. On écoute Pineapple pour la suite du son, c'est le morning 100% français ce matin. Il y a du Leto. Il y a également Soso Maness avec PLK, qui est d'ailleurs aussi en tournée dans toute la France. Avec

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Et pas n'importe quelle nouveauté. Skyrock premier sur le rap, c'est le nouveau Tiakola avec Théodora. Voici La Nocturne, extrait de son nouveau projet W.M. Un projet découvert en premier sur Skyrock, le nouveau projet de Tiakola.

Amel Bent sur Skyrock, c'était ma philosophie. On est premier sur le rap et pour la suite du son, voici Guy de Besbar avec Je pense à toi. La radio des numéros 1, c'est Skyrock, c'est le morning 100% français ce matin. Il est 9h37, passe un bon réveil. Et après, Adèle Castillon avec Été avec toi.

Leto, Lululemon sur Skyrock, on est premier sur le rap. 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

0: à Toulouse et Taï à Saint-Denis-le-Noble. Taï qui est une très fidèle auditrice de Skyrock. Ça fait trop plaisir, ça fait chaud au cœur. Taï, tu seras toujours la bienvenue sur Sky. Merci à tous de nous écouter. Aux nouveaux, aux nouvelles et aux habitués, la suite du son avec Aya Nakamura, la pétasse. Urban Music Non Stop toute la journée. C'est le morning 100% français sur Skyrock. Aya Nakamura, la pétasse. Pour la suite du son et Gims, Mauvais Joe, Vive la Monnaie. Et à 10h dans quelques minutes, c'est lui Skyrock.
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0: et d'ici, c'était Mélodrame à l'instant sur Skyrock. Il est 10h pile. C'est parti pour le hit Skyrock. Et salut Maxime.
1: Salut, salut, comment ça va?
0: Eh ben écoute, dimanche je suis en forme avec des places de concert pour Niska ou Big Flowly. Dans la roulette à choper, Niska, c'est les Stades de France. Incroyable, en plus c'est quasi complet. On a laissé quelques places pour vous.
1: C'est complet, c'est les dernières places de l'univers qui
0: oui,
1: ici.
0: Oui, là c'est vraiment les toutes dernières places. C'est pour ça que je dis quasi complet parce que les seules places à choper sont dans la roulette.
1: Évidemment.
0: Si t'envoyais roulette par SMS au 7-20-20 pour voir Niska en avril, le Stade de France, ça va être incroyable. Il va tout retourner, Charoma tu dis. Et sinon, il y a aussi Big Flow et Oli. C'est ça, c'est Big Flow Oli, oui. Dans toute la France, voilà, vous envoyez roulette par SMS au 7-20-20. Roulette par SMS au 7-20-20, Big Flow Oli, vous choisissez les dates qui vous arrangent et la ville qui vous arrange.
1: Magnifique, Marie. Bah, et en plus, l'info, c'est que la roulette tourne dans à peu près 40 minutes. Donc vous pouvez participer dès maintenant, c'est roulette au 7-20-20.
0: Roulette au 7-20-20, c'est parti pour vous. Vos places pour Niska et Big Flow Oli. Et le Hit Skyrock qui démarre. Passez un excellent dimanche.
1: Parti.
0: Profitez bien. Ciao, ciao, bisous, bisous.
1: Salut, Marie.
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1: Bonjour tout le monde, le Hit Skyrock, les 25 titres qui cartonnent en streaming toutes les semaines, chaque dimanche entre 10h et midi, avec le numéro 1 actuel, Vakra la rafleuse, Fille à papa, c'est le morceau qui est numéro 1 actuellement. On va se rafraîchir la mémoire avec les 5 premiers de dimanche dernier, ça c'est tout de suite, c'est le récap. Et on va passer un bon moment ensemble à remonter les numéros de la place 25 à la place 1. On va mettre les 6 premiers, tiens, vas-y, les 6 premiers de dimanche dernier, avec Mauvais Joe qui était 6ème avec Maladie, il était aussi 5ème avec Pilé Pilé, Tiakola 4ème, Mélo décalé, Aya Nakamura la rafleuse, c'est numéro 3 avec Sexy Nana, Timal Sicario, c'est numéro 2, puis Fille à papa, le numéro actuel qui remet son titre en jeu dans quelques minutes. Vakra et la rafleuse, c'est parti pour le Hit Skyrock.

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0: C'est le leader, c'est le numéro 1 actuellement dans le Hit Skyrock. Vakra, le retour de Vakra qui fait plaisir avec la rafle sur le morceau. Stéphie à papa seront-ils assez forts pour conserver cette place de numéro 1? C'est ce qu'on découvre ensemble avant midi avec le nouveau classement qui démarre tout de suite.
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0: Numéro 25, c'est le dernier Tame Impala avec Loser tout de suite, 24e juste après Jack Sparrow, Pangor. Et une seule question, est-ce que Vakra reste premier? Réponse avant midi.

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0: 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Et la 18ème place à l'instant, c'était Wagyu, le son de Mauvais Joe. Des concerts à gagner tout de suite. Et puis le classement qui reprend juste après, bougez pas.
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0: Les stades de France archi blindés de Niska et la tournée de Big Flo et Oli dans toute la France. Est-ce que vous gagnez tout ce week-end et toute la semaine prochaine sur Skyrock? C'est qui fait tourner ce matin? C'est Lana. Salut Lana.
2: Salut.
0: Lana de Lyon, comment ça va? Tu fais quoi aujourd'hui?
2: Ça va super bien, on est sur le circuit de Magny-Cours, on expose notre voiture.
0: Aïe aïe aïe, c'est magnifique ça. Et, ah, t'exposes ta voiture?
2: C'est ça.
0: Et c'est quoi comme voiture? C'est un concours d'élégance, ouais. Donc c'est quoi la voiture?
2: C'est Nissan 350Z.
0: Aïe aïe aïe, Nissan 350Z avec le V6 qui fait plaisir, bien sûr.
2: C'est ça.
0: Et voilà, tu es spécialiste en voiture aussi, moi. Bon, alors, entre deux voitures, fais tourner la roulette. Qu'est-ce qui te ferait plaisir comme concert?
2: Le Stade de France de Niska.
0: Stade de France de Niska, c'est blindé. Il n'y a plus de place du tout. Les dernières à gagner de l'univers sont sur Skyrock. Et la roulette qui tourne, c'est ton moment ou jamais, là.
2: Stop.
0: Allez, la roulette qui s'arrête tout doucement, sur quoi? C'est quoi ta voiture préférée que t'as vue aujourd'hui, là?
2: Ah bah la mienne.
0: Ah, c'est bien. Bonne réponse, Lana. Et bon stop aussi, puisque tu repars avec tes places pour aller voir Niska, c'est gagné.
2: Super, incroyable.
0: Deux places pour aller voir Niska au Stade de France. C'est en avril l'année prochaine. Et tu gagnes les dernières places qui restaient disponibles dans l'univers entier là.
2: Parfait, c'est trop bien. Merci
0: magnifique
2: beaucoup.
0: Bisous Lana, vive les voitures.
2: Merci.

0: Irakem, c'est le pont devant la Tour Eiffel.
1: Pour ceux qui sont pas de Paris.
0: C'est un nouveau son qui déchire, c'est numéro 17. 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
1: Et on l'attendait, son nouvel album Attia Colasai, il est sorti vendredi de la semaine dernière. Il était dans Planète Rap il y a tout pile une semaine aussi, pour un Planète Rap exceptionnel chez Fred entre 20h et 21h dimanche dernier. On vient d'écouter Attia Colasai et Théodora, c'était la nocturne sur Skyrock. Soyez tous les bienvenus, il est 13h02, on est en direct, c'est dimanche après-midi. 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Et juste avant la suite du son, ça se passe avec Sexy Nana.

Le son de Culture, c'est le son de Skyrock pour vous accompagner là en ce début d'après-midi. Culture, que vous l'écoutez avec Méli Mélo sur Skyrock. 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

0: Le gros son de Tiako sur Skyrock. Tiako là qu'on va l'écouter avec Mélo décalé. Il y a Niska qui arrive avec Allo Doudou Niska. 3 stades de France complets au mois d'avril avec Skyrock. Faut place à choper dans la roulette dans, allez, moins d'un quart d'heure sur Sky. D'ici là, voici Léo des Rosas en nouveauté. Des Lichosa, c'est sur Skyrock.
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Voici Boost maintenant et Aya Nakamura juste après sur Skyrock.

0: La pétasse sur Skyrock, c'est la Queen Ayana Kamura qu'on vient d'écouter. Il y a PLK qui arrive, tiens. PLK qui a démarré cette tournée Skyrock à Amiens un vendredi soir. On l'écoute avec Pocahontas sur Skyrock qui reçoit le tout nouveau son de Karol J. Baby Wow. On l'écoute juste avant 14h sur Skyrock et d'abord.
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0: Que des concerts évidemment avec Skyrock, ça bouge pas. On va aller à Béziers, tiens, cet après-midi. Salut Léa.
2: Salut.
0: Salut, salut, comment tu vas?
2: Ça va, merci, et vous?
0: Eh ben moi ça va très bien Léa. Eh ben bienvenue sur Skyrock déjà, première chose.
2: Merci.
0: Léa, il paraît toi que t'es fan de Niska.
2: Oui,
0: très
2: j'adore
0: très fan
2: Niska.
0: De Niska, et eh ben parfait. Il y a 3 stades de France. Est-ce que t'as essayé de choper tes places pour aller le voir au stade de France?
2: Ben justement, non, j'ai pas réussi à en avoir, même PLK, j'étais dégoûtée, j'ai même pas pu y aller.
0: Bah t'as vu, tous les artistes qui font des concerts déjà, c'est avec Skyrock, tout est complet à chaque fois, c'est un truc de ouf, t'as vu?
2: Ah oui, vraiment, PLK, mais... avant, j'étais en dépression.
0: Mais bah, ça va mieux aller, parce que tu vas pouvoir te rattraper peut-être avec Niska. Tu connais le principe de la route, Léa, tu Christophe quand tu veux. Et le stop de Léa en direct de Béziers, on s'arrête dessus. Bye bye bye. Léa, tu seras au stade de France de Niska.
2: Non,
0: tu seras au stade de France de Niska. Tu vas pouvoir chanter Réseau, tous les plus gros classiques de Niska. Tu vas pouvoir les chanter avec 80 000 autres personnes. Ça va être exceptionnel.
2: Oh, c'est une dinguerie, j'y crois même pas.
0: C'est trop cool. Ah, ouais, je suis content pour toi, franchement.
2: Génial.
0: T'as vu le dimanche après-midi? Il est bien le dimanche après-midi quand on écoute Skyrock. Hein.
2: Ah, ouais, je suis refaite là. Vous avez refait ma journée, mon année, ma vie entière.
0: Ta vie entière. Parfait, Léa. Eh bah, très bien. On est content. Tu vas bien profiter. C'est au mois d'avril, il y a 3 dates. Tu vas pouvoir choisir. Je te passe Marjo en antenne et tu vas gérer tout ça avec elle, ok?
2: Ok, merci.
0: Je te fais des bisous Léa, à la prochaine.
2: Merci.
0: Ciao
2: bisous.
0: Léa, et puis profite bien au mois d'avril avec Niska. Putain, ça va être un truc de fou, hein. Vraiment. Concert de Niska et puis Big Flo Oli dans toute la France. La bonne nouvelle, c'est que vous n'avez pas été tiré au sort cette fois-ci. On refait tourner la roulette à tout moment dans l'après-midi.

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0: C'est vrai que Black Franglish, ils ont bien fait de faire un album commun. Ils ont tellement de morceaux en commun. Il y a Boucan, il y a Génération Impoli aussi. Et donc maintenant, un album. À l'intérieur de cet album, il y a le morceau Uber que vous l'écoutez, Sorsky Rock, Mauvais Joe. Il était en duo avec, en trio, même avec Que Black et Franglish. Là, il est en solo cette fois-ci avec le morceau Pilé qu'on connaît par cœur. Là, vous êtes dans la voiture, c'est le moment de monter le son très, très, très fort. On va piler tous ensemble avec Mauvais Joe sur Skyrock et il y aura aussi Tame Impala et Jenny avec Dracula sur Sky.
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L'hymne de la Coupe du Monde de cet été, ça fait toujours du bien de la réécouter. Shakira et Burna Boy avec Die Die sur Skyrock. On va réécouter quelque chose d'autre maintenant. Un morceau devenu un classique découvert en premier sur Skyrock. Voici MHD avec Bella en souvenir et Leto, le nouveau juste après sur Skyrock.

On est premier sur l'Europe, on est sur Skyrock, ça bouge pas. Leto, que vous l'écoutez, le Théo avec Lulu Lemon, c'est le nouveau son de Leto. On est du coup en premier tous ensemble sur Skyrock, c'est dimanche après-midi. Bah c'est Tim et ça fait toujours plaisir de vous retrouver, de vous accompagner, de vous passer tous les numéros 1. Eux ont été numéro 1 pendant des semaines et des semaines. C'était le morceau le plus écouté en France et parmi toujours hein, des morceaux les plus écoutés.

0: BNPLG avec la chanteuse Mathilde. On écoute Histoire sans fin juste avant 15h sur Skyrock.
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0: comme ça, et en fait, du coup, ma sœur a demandé à faire un test de paternité.
1: Et c'est le cas.
0: Et en fait, elle a su que du coup, c'était pas mon père.
1: Mais comment ça s'est passé lors du repas de famille? Parce que t'imagines ça,
0: en repas
1: de famille.
0: Les pieds.
1: Ah bah oui, j'imagine ça. J'allais dire, ça se termine en baston, forcément. Bah oui.
2: Ça c'est qui vole.
3: Un choc.
2: Non mais lui c'est un enculé aussi, enfin les deux c'est des enculés.
1: Et pourquoi l'oncle il a balancé ça? Parce qu'il était en train de s'engueuler, il a dit
0: Non c'est parce qu'en fait il est amoureux de la maman, bon, et en fait il en a eu marre, il a tout lâché.
1: Wow. Et il a une femme ton oncle?
0: Ah non, il était célibataire.
1: Ah, il était célibataire.
2: Putain, mais c'est un enculé, il fait ça pour récupérer la meuf de son frère.
1: Mais c'est pas rendu compte du mal qu'il a fait. Et ta sœur elle a appris ça en même temps elle?
0: Ouais.
1: Elle savait rien du tout ta sœur?
0: Ah non, on a appris tout ça en même temps.
1: Elle a quoi,
0: que j'ai un frère et quatre sœurs.
4: Mais ta mère était ivre quand elle l'a annoncé?
0: Ah non, non.
4: Non mais parce que c'est chelou d'annoncer ça. Elle a annoncé ça quoi? Au pas de Noël t'as dit?
1: Non non c'est l'oncle qui a annoncé ça.
2: Parce qu'il est amoureux.
3: C'est l'oncle, c'est pas la mère.
2: Il a tout balance parce qu'il est amoureux en fait.
4: Mais ah ouais putain.
2: Il a dû se dire dans sa tête ça va se finir entre eux, je vais la récupérer là, tu vois.
0: Non, non en fait c'est parce que ma mère elle devait se marier et en fait il en a marre.
1: Ah il voulait.
4: Ah ouais.
1: Waouh.
2: Mais bon après en même temps même ta daronne aussi, il y a pas que l'oncle là. C'est la daronne.
0: Oh oui non mais de toute façon il y a plus personne qui parle à personne là.
4: Tu m'étonnes.
1: Bah pour foutre le bordel dans une famille, oui il y a pas mieux. Des coucheries intrafamiliales, un enfant qui est pas du père officiel. Ah, et ta sœur, elle a appris ça, elle avait quel âge?
0: Elle avait 14 ans.
2: Ah ouais, putain.
1: T'as 14 ans, elle a appris ça, mais ça a été. Ça lui a ravagé la vie.
0: Ah bah, elle est partie en dépression, elle a loupé son bac, son brevet et tout, machin.
4: Non, mais après, le frère, il est un peu con de l'avoir annoncé comme ça aussi.
1: Ah bah, c'est un gros con, oui.
3: Ah bah
1: ouais.
4: Non mais il y a moyen de, je sais pas, il y a peut-être moyen d'amener le truc différemment.
3: Un peu plus délicat.
4: Un peu plus de tact. Non, voilà, c'est ça.
1: Et ta sœur, elle en veut à qui aujourd'hui? Elle a encore des contacts avec qui? Avec ta mère?
0: Alors elle a des contacts avec tout le monde sauf mon père, ma mère et du coup ben mon oncle.
1: Donc en fait, elle a plus de contact avec son papa qui n'était pas son papa, mais voilà.
0: Voilà.
1: Elle a l'oncle, donc, parents, l'oncle coup, qui est son père officiel, elle lui parle pas évidemment, je pense qu'elle elle lui en veut à vie. Et que ta maman, elle lui parle plus non plus.
0: Voilà. Et en fait, elle parle plus avec mon père parce que mon père, il le savait en fait.
1: Et il a pas voulu dire?
0: Et il l'a pas dit parce qu'en fait, il le savait, mais il l'a déclaré à la naissance.
1: Bah moi, je comprends ton père, moi. Enfin, le papa vrai, quoi. Enfin, le papa, le papa qui s'est occupé d'elle, pas le papa qui a mis la graine, quoi, on va dire. Moi, je comprends qu'il a rien dit.
4: Non, mais ta mère aussi, pourquoi elle a été se faire sauter par le frère de ton père?
3: La question.
0: En fait, ils se sont mis.
4: Excuse-moi, elle a confondu, ils se ressemblent.
0: Non, c'est juste en fait, ils ont fait un break, elle a été couchée avec et ils se sont mis avec mon père, elle était enceinte.
1: Putain, mais le frère, quel enculé.
4: Non, mais attends, excuse-moi, la mère, elle vaut pas mieux.
3: Oui, les deux.
1: Tu sais qu'il y a des frères, Cédric.
5: Ouais.
1: T'as un frère, t'apprends que tu as un enfant.
5: Ouais.
1: Et t'apprends que c'est ton frère qui l'a fait à ta meuf.
4: C'est chaud. Non, mais tu serais pas content, il serait quand même moins moche.
5: C'est marrant, enfoiré. Non, t'es fou, c'est la guerre, gros. C'est la guerre avec mon frère, avec ma meuf, avec tout le monde.
1: Et toi, Guigui?
5: Horrible.
1: T'apprends le sacré coup. T'apprends que ton frère, en fait, c'est lui le papa de ton fils.
5: Ah putain, t'imagines.
1: Il a baisé ta meuf et en plus, il a fait un enfant.
5: Ouais.
1: Je pense que pire dans la vie, c'est un peu une trahison pour Cédric.
5: L'autre fois, c'est la pire des trahisons.
1: Ah pardon.
4: L'autre fois, j'ai bu un coup avec des gens qui travaillent dans le juridique. Mais des histoires de famille, il y a des histoires de dingue dans les tribunaux. Il y a un truc. Bon là, c'était hyper malsain. Son père, là l'histoire, c'était une fille. Son père, c'était aussi son grand père.
1: C'était son père avec couché avec la belle fille, quoi.
4: Ouais.
1: Son père,
3: ah bâtard,
1: le père a couché avec la belle fille.
3: Putain.
1: C'est ça.
5: Avec sa fille.
4: Non, le.
1: Je comprends rien aux histoires de famille.
3: Possible.
4: C'est possible.
2: C'est ça, c'est ce que dit Fou, il a dit. En fait, c'est un mec qui a un fils et son fils est marié, donc lui, il a niqué la femme de son fils.
3: Bah ouais.
4: C'est peut-être un truc comme ça.
2: Si tu veux être grand-père,
4: elle était au tribunal.
1: J'ai dit un truc intelligent.
2: Non, mais c'est ça en fait.
1: C'est que je ne comprends même pas ce que j'ai dit en fait.
5: C'est le beau-père.
2: C'est comme si Samy, c'est mon fils. Il a un gosse, il a une fille et moi je suis sa fille, quoi.
5: C'est ça.
2: Imagine, Samy, c'est mon.
5: Il est grand-père et beau-père.
2: Ouais, voilà. Non, grand-père et père.
4: Et sans mauvaise blague, cette histoire-là, elle s'est passée dans le Nord. Mais vraiment aucun.
5: Ah bah voilà.
1: Bah toi bien, et Alexia, t'es dans 5-9 toi aussi.
4: Non, mais.
1: Enfin, ça arrive dans toute la France. Regarde, il est en Bourgogne, Kevin.
4: Non mais bien sûr. Non mais là l'histoire que je vous raconte, c'est à la limite encore pire, tu vois.
3: Terrible.
4: Toi à la limite, bon, le mec il est en dehors du truc, quoi. Bah en tout cas c'est un beau bordel.
1: Eh ben toutes ces histoires de famille. Et toi tu parles à tout le monde, toi Alexia, j'imagine peut-être pas à l'oncle.
0: Bah moi j'ai plus de nouvelles avec ma mère et mon père.
1: Ah ouais, toi aussi.
0: Le reste,
1: Donc en fait l'autre con d'oncle, parce que c'est vraiment lui le gros con. Enfin ta mère a fauté, ça arrive. Mais l'autre,
3: ouais, lancer ça comme ça, ça détruit la famille.
1: Une merde.
3: En fait.
1: Oui, lui, c'est une.
4: Attends, moi, je te trouve Zifoul bien soft avec la mère. Je suis désolé.
1: La mère, elle peut faire des erreurs.
4: Non, mais elle peut faire des erreurs. Elle est se faire sauter par le frère.

0: de son mec, excuse-moi.
1: C'est vrai que c'est une erreur. Oui,
2: ah bah ça,
0: je sais pas, il y a pas assez de mecs pour se faire baiser.
1: Donc toi, tu parles plus non plus à ta maman?
3: Ah non, je parle à plus personne, à part les trois là, je parle plus, le reste, je parle encore.
1: Et ta soeur, tu lui parles encore?
3: Ah oui, ma soeur, oui.
0: Bah, la pauvre, elle y est pour rien.
2: Bah ouais, évidemment. Bah,
0: nous, final, putain, les gars, vous avez vu le message de Gaëtan?
3: Avec elle tout à l'heure, alors.
1: Bah écoute, tu lui souhaiteras beaucoup de courage, tu lui fais un gros bisou de notre part.
2: Vous avez vu le message de Gaëtan, les gars, ou pas?
1: Non, il a dit quoi, Gaëtan?
2: Gaëtan, en fait, sa grand-mère était en couple avec quelqu'un, et ce mec-là, il s'est mis en couple avec la mère de Gaëtan.
1: Alors, la grand-mère,
4: c'est un peu la même chose.
2: C'est la même chose, en fait.
4: Ouais, bah, avec une femme.
2: En fait, la grand-mère de Gaëtan était en couple.
1: Ouais.
2: Et ce mec-là a laissé la grand-mère de Gaëtan pour se mettre avec la mère de Gaëtan.
1: Ah oui, c'est vrai que c'est chaud.
0: Ouais. Bah, ça reste en famille. Comme c'est la même en plus jeune.
2: Comme le voilà,
1: exactement.
2: Ouais.
1: Ah, Cédric.
4: Ah bah là, c'est la famille, là.
1: C'est la famille, mais oui.
5: C'est la famille, wesh.
1: Exactement, c'est la famille, wesh. Merci du témoignage, Alexia. Merci, Mathieu, aussi, d'avoir partagé ça avec nous. C'est vrai que c'est pas facile. On te fait des gros bisous, Mathieu. On va t'envoyer ton t-shirt Skyrock à Paris. Alexia, Dunkerque, quand on voit ça aussi.
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7: Avec deux nouvelles stories inédites qui se préparent, il y a celle de Pascal, il habite dans le 80. Alors lui, il a pris des médicaments qui lui font avoir des hallucinations. Genre, il a l'impression que son coussin lui parle. C'est une histoire de dingue. On va parler des médicaments qui provoquent des hallucinations. Et puis Popo également, Pauline, elle habite dans le 29. Et alors elle, voilà, son mec la prend pour une merde, mais elle est toujours amoureuse de lui. Vous allez retrouver le double appel également dans quelques secondes. 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On se met du son maintenant dans la spéciale juste avant les familles du double appel. C'est le toit avec Pineapple.
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0: Dimanche soir, c'est la grande spéciale, hein, la spéciale de la plus grande radio libre de France. Difoul, Romano, Lamarie, Samy, Karim, Cédric Lebel, Guigui, Medellin, ça sent les frites, ça sent les pizzas dans les voitures. Ça termine le week-end. Je vous refais un mini sommaire, hein, de ce qui va se passer pour la suite de l'émission. Vous allez retrouver Pascal, hein, il habite dans le 80, et il a des hallucinations quand il prend certains médicaments. Pauline, elle habite dans le 29, elle est cocu, mais elle est amoureuse. Il y aura le clash de la drague aussi. On va mélanger le dimanche soir les meilleurs clashs de Cédric contre les meilleurs clashs de Romano. On parlera également d'ici à minuit libertinage dans la spéciale. Mais tout de suite, c'est l'heure de retrouver les familles. Vous les attendez. C'est parti pour les familles du double appel.
1: Allô.
2: Aucun des deux n'a appelé l'autre.
1: Ah ben, c'est vous qui avez appelé.
2: Le double appel de Difool sur Skyrock. Hein.
3: Allons-y, c'est parti. Vous avez laissé les numéros de téléphone. On les appelle, on met en contact tout le monde. Double appel sur Skyrock. Attendez, ouais. ça sonne.
4: Ah, allez.
3: On connecte les numéros. Plus les numéros qu'on a rajoutés nous-mêmes. Voilà, on fait un petit casting.
5: Casting mélange.
3: Voilà.
1: Allô.
3: Oui. C'est bon.
6: Ah. Oui, bonjour.
1: Oui. Oui, c'est qui? Qui c'est? Oui.
3: Et vous, c'est qui?
1: C'est Frédéric, c'est vous qui m'appelez, là?
6: Bah, c'est vous, je vais pas appeler, le téléphone vient de sonner, moi, je sais pas pourquoi, moi.
1: Ah bah, moi, c'est pareil, ça m'a fait un appel Wi-Fi, et ça m'a appelé, je sais pas. Bon, bah, c'est tout. Une bonne soirée.
3: Attendez.
1: Allô? Bah, oui.
6: Appelez, là.
3: Un autre.
1: Il y a plusieurs personnes sur la ligne, là. Ouais, c'est un peu le bordel.
7: Ne quittez pas.
3: Ah, bougez pas.
6: Oui, c'est là.
1: Oui?
6: Oui?
1: Oui, bah, j'écoute. Oui?
4: Si?
1: Oui, bah, quoi, oui? Bah, c'est vous qui m'appelez, là.
8: Ah non, moi j'ai un appel privé, ça fait 3 fois qu'on m'appelle en appel privé, là.
1: Bah moi c'est exactement pareil, je sais pas ce qui se passe, c'est exactement pareil, aucune idée.
8: Ah d'accord, parce que moi ça fait la 3e fois qu'on m'appelle en appel privé.
1: Mmh. Bah moi c'est...
6: Ah ouais, espèce de petit con, ouais.
8: On est 3 sur la ligne ou 4 en ce moment, là, je crois.
3: Il y a du
8: monde. Un problème de connexion. Oui. Allô
3: ouais, c'est...
8: Oui, oui. Bon, je vous entends.
1: Bon, bah je raccroche, allez.
3: Non, attends.
8: Eh ben, merci, au revoir.
3: Attends.
9: Et je peux te dire que je vais te baiser,
10: Ah. Oui, je vais t'enculer aussi, moi, connard.
9: Connard. Tu es comment, là? Tu es en usiette, là?
10: C'est la poule. Non, elle est à poil, la moule à l'air, et puis elle s'abaille.
9: J'ai pas entendu, excuse-moi.
3: Waouh.
10: Connard.
3: Oh. Attends.
11: Je peux voir les messages, il faut appuyer sur le main, je sais pourquoi, pour vous laisser des messages, je sais plus quoi.
3: Quoi, ça?
11: Qu'est-ce qu'elle m'a dit, appuyer sur la touche, je sais plus que quoi.
3: Hein?
12: Une fois l'enregistrement terminé, appuyez sur la touche dièse.
3: Il est pas mal son répondeur à la dame.
4: Il y en a encore là. Allô.
3: Ils sont encore là. Allô.
6: Oui, allô.
4: Alors.
6: Allô.
4: Ouais.
3: Quittez pas, on vous passe quelqu'un.
6: Ouais.
3: Bougez pas.
13: Allô.
6: Oui.
13: Allô.
9: Oui, comment vas-tu?
6: Oui, c'est qui l'appareil là?
3: C'est qui l'appareil?
13: Et vous êtes qui?
6: C'est quoi ce blague là?
13: Pardon, à cette heure-ci, vous appelez à cette heure-ci?
6: Non, c'est pas vous qui appelez, c'est vous qui appelez. C'est quoi la blague, là? En fait, là.
13: Comment?
3: C'est la dame, elle appelle tout le monde.
13: Quelle dame?
4: Bah vous, madame.
3: Bah oui, bah vous.
1: Allez, vous faire enculer.
3: C'est gentil.
4: Allô?
6: Vous parlez à qui, là?
4: Allô?
6: Vous parlez à qui,
13: merde,
6: là?
4: À toi, tête de bite. Toi-même, trou du cul.
6: Ouais, trou du cul, va t'enculer, bah.
12: Une fois l'enregistrement terminé.
4: Toi-même, trou du cul, va t'enculer, bah.
3: Allô, elle est partie, la dame.
4: Vas-y, faut le rappeler, lui.
3: Oui, super.
5: Ça, c'est Romano.
3: C'est vrai, quand on t'insulte, t'aimes bien.
5: Ouais, t'adores.
3: Ouais,
4: ah, mais surtout, ce que j'ai adoré, c'est la partie du mec, la tête de bite toi-même.
6: Bonjour, vous êtes au domaine, les
5: Bachars.
3: Bonjour, monsieur Bachar.
6: Ouais.
4: Allô, ah, tête de bite?
6: Oui, tu commences à me faire chier, là.
4: Ah bah tu vois, tu t'es reconnu.
6: Tu commences à me faire chier quand même,
13: vous
6: là.
13: Vous arrêtez ou j'appelle la police?
6: Ouais, bah moi aussi, je vais appeler la police, là.
13: Eh bah, appelez-la, la police.
6: Hein?
13: Non, mais ça va pas, non?
4: Calme-toi, ma chérie, c'est tête de bite, il est tout énervé, je vais le calmer.
6: Oui. Ouais. Bah dis-moi où t'habites, là, je vais juste te voir, moi.
4: Non, je vais pas te dire tête de bite.
6: Ouais, non, trop du cul, moi.
4: Tête de bite.
6: Bâtard.
4: Tête de bite.
6: Ouais.
4: B-I-T-E, tête de bite.
6: Ouais. T'as que ça qu'à foutre, toi.
4: J'ai que ça qu'à foutre.
6: Ouais. Tu bosses pas, toi. T'es un branleur, quoi.
4: Non. Sac à foutre, hein, comme ta femme.
6: Ah ouais. Hein?
3: Il a dit ça. Il a dit sac à foutre comme ta femme.
6: Ouais, sac à foutre comme ta femme, ouais. Ah bah, toi. Avec toi, y'a pas de problème.
4: Ah bah, elle est connue, hein.
6: Ouais, ouais, t'as raison.
4: Ouais, elle est connue, on l'appelle,
6: ouais,
4: on dit.
6: Ouais, ouais, ouais, ouais.
4: T'es la femme de tête de bite.
6: Oui, oui, femme de tête de bite.
4: Tête de bite et sac à foutre, c'est le couple magique.
6: Ouais, ouais, ouais. Et toi, on va te faire enculer par des PD, bah. Allez.
0: Oh.
6: Allez, roule ma poule. Allez, salut. Allez,
4: on termine. Ah ben, je te remercie.
3: On termine en beauté. Ah, t'as qu'à te faire enculer par des PD. Allez, voilà, tiens, hop là. Est-ce que tu veux le rappeler pour finir?
4: Oh, allez, petite fois, mais bon.
3: Allez,
4: Guigui, t'as tout. Il est en train de perdre ses nerfs, comme toujours, numéro de tête de bite.
0: Je l'appelle là.
3: Ah, tête de bite. Ah, tête de bite?
6: Oui. Tu sais qu'à un moment, j'ai réussi à avoir le numéro.
4: Ouais, tête de bite.
6: Oui.
4: Elle est là, sac à foutre.
6: Oui, non, mais tu sais qu'à un moment, j'aurai un numéro.
4: Ouais, bah ouais, mais sac à foutre, elle est là ou pas?
6: Ouais, ouais, bah je te parle pas, sac à foutre. Toi, t'es un sac à con, toi.
0: Sac à con.
4: Ah, tu commences à galérer, là, au niveau de...
0: Ah, ouais.
6: Oui.
4: Bon. Sac à con. Non, mais tu peux me passer ta femme?
6: Pourquoi faire?
4: Bah, pour lui donner du plaisir, une fois dans sa vie.
6: Oui, t'as raison, ouais. Bah dis-moi où t'habites, hein, t'as, je vais arriver, là, je vais te faire plaisir aussi, moi.
4: Ah bah écoute, viens, place de la mairie, tu peux venir.
6: Place de la mairie où?
4: Bah à côté.
6: Bah à côté où?
4: Bah à côté de la mairie, du coup, place de la mairie.
6: Oui, là, où? La mairie de où?
4: Bah de la mairie d'à côté.
6: D'à côté de où?
4: Bon écoute, tête de bite, peut-être le mieux c'est que j'arrive parce que t'as pas l'air bien fut.
6: Ouais, bah bien, ouais, bien.
4: Je vais arriver dans 5 minutes là, je pense.
6: Ouais, bien.
4: Ouais. Et bien ta femme de se laver la chatte.
6: Ouais, pas de problème. Ouais. Et toi de laver ton cul.
4: Ah. Il est propre. Tu comptes m'enculer?
6: Ouais. Bien, il y a pas de problème.
4: Moi j'aime bien me faire enculer, moi.
6: Ouais. Bah je me doute bien, ouais.
4: Ouais, bah ouais, tu sais.
6: Ouais.
4: J'espère que t'en as une grosse.
6: Ouais, ça va être à sec, ça va faire bizarre tout le monde.
4: Ah, bah parfait, tête de bite.
6: Oui, allez, bien.
4: Bon, bah vas-y, dans 5 minutes.
6: Ouais, ramène ta fraise, du coup.
4: Non, bah oui, et ma bite aussi.
6: Oh. Oui, ouais, bah, tu te ramènes ce que t'es veux.
4: Pour ta femme, sac à foutre.
6: De quoi?
4: Pour ta femme, sac à foutre.
6: Oui. Ouais, bah et toi, trou du cul, t'arrêtes même pas à sucer une bite, toi, donc vas-y, roule ma poule.
4: Bah, tu me la suceras, toi.
6: Ouais. Bah, bien, t'as voir comment je vais la sucer, moi.
4: On m'a dit que t'aimais ça.
6: Oui, bah viens voir.
4: Bon, bah vas-y, j'arrive dans 5 minutes, tête de bite.
6: Ouais, y'a pas de problème.
4: À tout de suite, tête de bite.
6: Allez, ouais.
4: Bisous, tête de bite.
6: Ouais, toi aussi, pareillement.
4: Bisous,
0: salut.
6: Au du cul.
3: Alors, t'as mis dans beauté, il était super, tête de bite. Vraiment, merci, tête de bite.
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3: Dans le Finistère, salut à toi, Pauline, qui est avec nous. Bonjour Popo.
14: Salut.
5: Ouais, Popo.
0: Salut Pauline.
3: Salut. Bienvenue sur Skyrock.
14: C'est bizarre de vous entendre parce que ça fait 20 ans que je vous écoute.
3: T'as quel âge Pauline? T'as 32 ans. T'as commencé Skyrock à 12 ans.
5: De nous entendre dans le téléphone, tu veux dire, parce que sinon bah, tu nous entends de temps en temps.
14: Oui, dans le téléphone, ça fait bizarre.
3: Eh bien, bienvenue à toi Pauline.
15: Salut les filles.
3: Salut Pauline. Pauline, oui, donc toi tu t'en as appelé pour les 1 500 € du côté de Brest ce matin.
14: Bah, c'était pas toi.
3: Non, ça sera pour la prochaine fois. Et j'embrasse d'ailleurs Seb qui a gagné à Toulon ce matin les 1500 balles.
5: Bah, bravo à lui.
14: Bravo à lui.
3: Bravo, tu parlais de la Côte d'Azur, bah, on est pas loin. Bravo Seb, et puis on embrasse aussi Lucie qui a gagné du côté de Nancy 1500 balles. Bah, alors Pauline, toi, tu nous appelais pourquoi? On va parler de quoi avec toi?
14: Mon ex qui veut pas me lâcher. Bon, mais vraiment pas.
3: Pourtant, on est assez basique hein, quand même à comprendre.
5: Simple.
3: Ouais.
5: Oh, ça dépend, hein.
3: Oh,
14: c'est très compliqué.
0: Ah, mais t'as du mal à réfléchir.
3: Vous trouvez qu'on est compliqué à cerner, nous,
5: oui,
3: les gars?
5: Bah, on peut pas dire tous les mecs, de toute façon. Il y en a qui sont plus simples que d'autres, mais il y en a qui se prennent bien la tête.
0: Il y en a, ils sont simples.
3: On va pas faire de généralité, t'as raison, Marie, mais. Bah,
0: c'est vrai aussi, ouais.
3: On est
4: ah, bah, vous, les meufs, vous êtes simples à comprendre. Tellement ça vole bas.
5: Allez.
3: Je suis pas d'accord avec toi, Romano. Sauf que les filles, vous avez.
0: Vous avez quoi?
3: Bah, vous êtes.
5: Je sais pas quoi. On est plus subtils.
3: Non, parfois, vous êtes plus difficiles à comprendre. Nous, on est plus linéaire. Enfin, après, ça dépend des gens, on va dire. Mais...
5: Oui.
3: Mais je sais pas, par exemple, quand vous avez vos règles, vous changez d'humeur. Nous, on n'a pas nos règles. Donc, tu vois,
14: non,
3: sur le mois, on
14: est assez. Pas toutes les femmes.
5: C'est vrai. Et pas à chaque fois.
3: Ouais.
14: Voilà.
5: C'est quand ça nous fait mal, quoi. Faut pas nous faire chier.
14: Voilà, je suis d'accord avec Marie.
3: Dis-nous ce qui se passe avec, avec ton ex, toi, c'est ça, donc.
14: C'est ça, oui, tout à fait. Bah, écoutez, ça fait. J'ai commencé ma relation avec lui en 2020. Ça a été vraiment catastrophique pendant 6 ans, on peut le dire.
3: Mais pourquoi tu es resté ça, c'est sur les questions que je me pose. Alors là, que ce soit les filles ou les garçons, c'est pareil.
5: Ah, tu dis ça a été catastrophique.
3: Quand tu restes avec quelqu'un et tu dis c'est catastrophique, mais pourquoi vous restez ensemble?
14: Ben parce que en fait à chaque fois jusqu'à encore aujourd'hui, ben il arrive à vraiment me retourner le cerveau, genre j'arrive vraiment pas à.
3: Mais toi tu te dis pas il revient. Alors, la première fois je veux bien que tu lui donnes une chance, la deuxième fois pourquoi pas, la troisième fois.
14: Si, le pire c'est que je le sais.
3: Ça commence à faire beaucoup, mais au bout de quatre fois tu te dis pas bon ouais, l'autre il revient, mais ça, et puis c'est reparti pour un tour, ça sera pareil.
14: Mais en fait le problème c'est que il m'a refilé j'ai la même chose que Romano.
4: Il m'a refilé l'herpès. Voilà.
14: Exactement.
3: Ah non mais c'est vrai.
14: Oui, c'est vrai.
3: Ah, moi, je dis ça pour rigoler parce que je pensais que c'était très drôle.
4: Finalement, c'est vrai.
5: Ah, ouais, plus, il t'a trompé, puis il s'est pas.
14: En fait, j'ai découvert au bout de pratiquement.
3: Oh là,
14: un
3: t'as
14: mois.
3: Découvert, mais des fourchettes ou des cuillères.
4: Allez. Oh, ouais, les deux,
15: je pense. Même des couteaux. Ouais.
3: Ouais. T'as découvert quoi?
14: J'ai découvert, en fait, qu'il avait une double vie.
3: D'accord. Parce que l'herpès, ça peut venir aussi tout seul, hein. T'es pas obligé de tromper quelqu'un pour avoir de l'herpès.
4: Aussi, ouais. Mais bon, si t'en avais pas avant et qu'il t'a trompé, à ce moment-là, t'en as, bon.
14: Ouais, mais c'était sur les parties génitales.
3: Ouais, mais Romano, t'as eu de l'herpès sur les parties génitales.
4: Mais tu t'en es rendu compte comment? Genre, t'avais de l'odeur?
14: Non, oui, ouais, en fait, j'ai eu. Voilà, non, oui, moi, par contre, j'avais pas d'odeur, mais c'est des cloques. En fait, j'ai eu les cloques qui ont apparu en bas.
4: Sur la chatte?
14: Voilà, tout à fait.
5: Et ça a dû te faire flipper.
14: Bah oui. Sauf que j'ai eu la bonne idée de regarder sur internet ce que c'était. Et bah ça s'est avéré vrai. Du coup je suis partie chez le médecin, il m'a dit bah ouais, il vous a refilé l'herpès. J'ai su aussi du coup qu'il allait, parce que c'est un Mahorais, et qu'il partait à Mayotte, et que bah avec un peu de chance bah il couchait avec des meufs là-bas sans forcément se protéger, et en fait du coup je suis devenue hypochondriaque à cause de ça du coup.
3: Donc, t'avais l'impression d'avoir plein de maladies, de choper des trucs parce qu'ils transmettaient.
14: Oui, absolument. D'accord. Et jusqu'à encore aujourd'hui, c'est par rapport à ça, le moindre symptôme que je vais avoir, je vais être partie au labo, aller faire la prise de sang pour voir si je suis pas une autre MST, quoi.
3: Ouais. Donc tu nous parles d'une relation de 6 ans, donc qui a démarré en 2020, on est en 2026. C'est donc ça. Là, ça y est, maintenant, t'as décidé d'arrêter tout ça.
5: Ah, parce que t'as dit que c'était ton ex.
3: Oui.
14: Oui, j'ai arrêté, mais du coup, entre-temps, en 2022, j'ai quitté la Bretagne, du coup, je suis partie à Nice.
3: Pour lui
14: parce que, pas pour m'en aller, en fait, pour oublier et pour essayer de refaire ma vie loin de lui, parce que il était tout le temps à m'envoyer des messages, m'appeler, même je changeais de numéro de téléphone, il arrivait quand même à créer des faux comptes sur les réseaux pour essayer de me retrouver et tout. Donc, en fait, il a me lâché jamais jusqu'à Nice. Et du coup, bah, il a réussi à me ravoir quand je suis revenue en Bretagne l'été dernier.
3: D'accord.
14: Parce que j'arrivais pas, en fait.
3: Mais entre-temps, vous étiez revenus ensemble, tout ça?
14: Bah, c'était que des messages. Les trois ans où je suis partie à Nice, c'était que des messages.
3: Ah, donc l'histoire s'est quand même arrêtée. T'as quand même fait une pause.
14: Oui, quand même. Oui, de trois ans, du coup.
3: Ah oui, donc.
14: Mais ça a toujours été des messages, des appels et tout.
3: Et toi, tu répondais, toi?
14: Mais je l'envoyais chier. Jusqu'à ces paroles qui arrivaient à me retourner le cerveau, en fait. Et ça fait 6 ans qu'il continue comme ça. Et encore aujourd'hui, du coup, ça m'a fait tilt. Parce que du coup, au bout de 3 mois là que du coup j'ai eu quelqu'un, il est revenu aujourd'hui, il m'a renvoyé un message.
3: D'accord, mais là tu disais que ça faisait 3 mois que... Putain, c'est un bordel ton histoire. Vous êtes séparés combien de fois en 6 ans?
14: Je ne les compte plus.
3: Tu ne comptes plus. Mais là, ça fait 3 mois que c'est mon ex. Donc,
14: oui.
3: Il s'est quand même passé des trucs entre le moment où tu t'es retrouvé à Nice pour le fuir et, et puis il y a 3 mois où tu t'es séparé de lui. Donc, vous êtes ressortis ensemble.
14: C'est ça. Parce qu'à chaque fois, je retombe dedans et en fait, je me dis que c'est malheureux à dire, mais dans ma tête, c'est la seule personne en fait, qui va m'accepter avec ce que j'ai, ce qui m'a refilé. Donc je me raccroche toujours à ça.
4: Après, c'est pas marqué sur ta gueule que t'as un herpès.
3: Oui, c'est peut-être. Oui, t'es pas la seule. Il y a des herpès, il y en a plein.
4: Ça se soigne.
3: C'est pas écrit, je suis herpétique sur
4: la chatte. Non, mais puis ils vont pas t'amputer la chatte, quoi. Tu vois,
3: oui, Romano, tu vis très bien avec ton herpès récidivant, qui récidive régulièrement d'ailleurs.
4: Ah, ça fait un mois qu'il a pas récidivé.
3: Ouais. Elle peut. Regardez, le message de Emma qui te dit, elle ne peut s'en vouloir qu'à elle-même. C'est elle qui décide de toujours revenir avec lui. Après, ça sert à rien de se plaindre. Wow. Emma, elle est pas jolie.
14: Non, mais c'est pas une plainte, en fait. C'est savoir s'il y a des filles qui ont été dans le même cas, comment elles ont fait pour s'en sortir.
3: Mais Emma, elle a pas, quelque part, Pauline. Emma, elle a pas tort.
14: Elle a pas tort. Bien sûr.
5: Bah oui,
14: mais ça, en fait, je le sais pertinemment.
3: Mais pourquoi tu le sais? Tu sais que c'est un compte, c'est que le mec t'a fait cocu, il t'a refilé des maladies. Donc, en fait, il te fait cocu. En plus, il met pas de protection. Donc,
5: en plus, ouais.
3: Et après, il va.
4: Au niveau du respect, ouais.
3: Et après, il va rebaiser avec toi, comme le dit PSG, d'ailleurs. Oh bah Paris,
4: Paris,
3: oh là là, bonne finale,
4: une belle ville.
3: Bon, comme le dit PSG, ça existe le préservatif. Mais comment tu fais pour revenir avec quelque part? Elle a pas tort, Emma, même si elle est un peu rude.
4: Ouais, dis-toi, tu bloques sur l'herpès. Dis-toi que t'as même de la chance. Il aurait pu te filer pire. Hein.
3: Oui, c'est vrai.
4: Ouais, bon, c'est relou l'herpès, mais tu sais,
15: ça soigne.
4: Ouais, ça soigne, tu vois, tu peux vivre avec. Il y a des maladies, c'est quand même plus compliqué, quoi.
3: Ouais.
4: Mais, puis mais y a le mec, aucun respect. Tu sais, le mec qui va tringler, il baisse son capote.
5: Faut pas que tu t'interdises de rencontrer quelqu'un à cause de ça, tu vois. Parce que du coup, moi, je pense que la solution, c'est que tu rencontres quelqu'un, comme ça, au moins, tu penseras pas à lui. Tu oui. penseras plus à lui et ça va t'aider. Enfin, moi j'aurais fait ça, mais
3: et
5: bon,
3: puis pour ton herpès, tu mets des capotes, voilà déjà.
5: Bah,
3: de toute façon,
5: déjà,
3: tu vas rencontrer quelqu'un déjà au départ, tu vas mettre des capotes.
4: Mais parce que là, il est où actuellement le mec?
3: Il est où ton ex?
14: Il est où? Bah, il est dans ma ville où je suis actuellement.
5: Non, mais le mec en plus, il te poursuit quoi.
3: Mais non, mais il habite peut-être là-bas, Marie.
14: Non, mais oui, il habite là.
5: Ah, il habite là.
3: Marie est persuadée que.
5: Ah, j'avais compris l'inverse, moi.
3: Ah ouais, Pauline, c'est assez simple ton histoire, parce qu'en fait, c'est toi qui as ton avenir entre tes mains. C'est-à-dire que tu sais que ce mec, il est pas bon pour toi. Qu'est-ce que tu vas redémarrer une histoire? Là, pourquoi il te rappelle? Là, il veut se remettre avec toi?
14: Non, mais il m'a envoyé un message, mais en fait, à chaque fois, il revient dans ma vie, comme ça.
3: Mais c'est toi qui le laisses rentrer dans ta vie.
5: Bah, bien sûr.
4: C'est comme si tu lui réponds pas, tu l'envoies chier ou tu le bloques.
3: Bah, ouais. C'est comme si tu me dis, il y a un mec, il est tous les soirs chez moi, et puis tu m'expliques après, tu lui ouvres la porte de chez toi, ou il a les clés de chez toi.
15: Exactement ça, tu lui ouvres la porte.
3: Bah, c'est un mec, il est le mec qui va rentrer chez toi.
5: Bah, ouais.
3: C'est toi qui le laisses rentrer. Lui, bah, tu vois, il t'envoie des messages, tu lui réponds plus. Je sais pas, tu le croises, tu le calcules plus. Et puis si le mec te harcèle vraiment, bah t'as toujours d'autres moyens. Par exemple, je sais pas, tu appelles, tu m'appelles et je viens t'aider. Je débarque directement.
5: Non, mais moi je pense qu'il faut que tu rencontres quelqu'un d'autre. Au moins,
3: non, mais t'as
5: ça,
3: des potos qui peuvent peut-être le calmer un peu. T'as un pote qui arrive et qui lui fait foutre la paix.
4: Là, mais à mon avis, c'est que tu laisses trop la porte
14: c'est
4: ouverte.
14: Le fait, oui, bah, oui évidemment. C'est le fait que bah qu'il m'ait refilé ça. En fait, du coup, ça me bloque avec les autres relations d'être obligé de réexpliquer que j'ai attrapé ci parce que.
4: Non, mais t'as rien à expliquer. Qu'est-ce que tu expliques à un mec que tu rencontres que t'as
3: le mec t'a refilé un herpès, t'es cocu.
5: Non, mais ouais.
15: Fais-toi soigner. Dans une semaine, c'est réglé.
3: C'est les herpès. Il y en a plein qui ont des herpès. Donc, il t'a fait cocu. Ok, il t'a
5: chopé. Pas de vivre.
3: T'as chopé un herpès. Qu'est-ce qu'il y a, Romano? Qu'est-ce qui se passe?
16: Très fragile. Très
3: fragile. Vous allez dire bonjour à Romano.
16: Tiens, viens me dire bonjour.
3: Tu vois, elle est gentille.
16: Je vais te faire une caresse sur le
3: Elle vient te calmer, tu vois. Il y a Dory, tiens, il y a plein de réactions que vous nous laissez. Là, on va voir ce que vous en pensez, Pauline. Écoute bien. Dory qui nous appelle. En plus, c'est d'où elle nous appelle, Dory.
15: C'est un garçon, c'est un garçon.
3: Ah, d'où il nous appelle, Dory. Ouais. Ah, je pensais à Dora, c'est le poisson.
15: Ouais, c'est vrai, pareil.
3: Bon, Dory.
15: Dory d'ailleurs.
3: Ah, Dory le poisson.
5: C'est Dory le poisson.
15: Ouais.
5: Dora, c'est l'exploratrice.
3: C'est l'exploratrice.
15: C'est Dora, sinon.
3: Bon, et on nous appelle d'Australie pour toi, Pauline.
14: J'ai une chance exceptionnelle.
3: C'est ça, Skyrock, c'est ouf.
5: De l'autre bout
3: Salut,
5: du monde, quoi.
3: Dory, en direct d'Australie. Comment ça va, Dory?
17: Salut, ça va et vous?
15: Il est sur son tracteur en Australie.
5: Coucou.
3: Très bien. Dory, je te présente Pauline. Pauline, Dory.
17: Enchanté. Salut. Je me demandais, avec tous les tests que t'as fait et tout, s'ils n'ont pas trouvé que t'étais un peu débile.
3: Pourquoi tu dis ça?
5: Dory, tu t'appelles d'Australie pour dire ça?
4: Qu'est-ce de débilité?
15: Ça s'est fait. Merci, bonne soirée.
4: Merci, au revoir.
5: J'ai halluciné.
4: Allez, moi je voulais, je suis sur mon tracteur.
3: Voilà.
4: Super le témoignage.
14: Alors, ça fait loin le clash quand même.
3: Oui, quand même, ouais.
5: Ah,
14: un petit peu.
3: Pourquoi tu dis ça, Dory?
17: Ça fait charme, mais bon, tu te mets dans des galères toute seule, quoi. Tu as toutes les preuves devant toi, tu le sais.
3: Ouais, elle le sait, ouais.
17: Et c'est juste toi, en fait, qui n'as pas envie, donc t'as pas envie.
3: Ouais, mais Dory, regarde.
14: Attends.
3: Vas-y.
14: J'ai une question. Si toi, par exemple, ta copine, en fait, moi, ce qui me bloque et ce qui me rattache toujours à lui, c'est le fait que j'ai cette maladie, cette MST-là. Donc, ok, vous dites que c'est rien et tout. Mais moi, psychologiquement, en fait, je me dis qu'aucun autre mec ne va accepter. Donc, en fait, c'est ça qui me rattache à lui.
4: Non, mais déjà, mais
5: qu'est-ce que tu racontes?
4: Mais t'as
5: non,
4: pas
5: mais
4: besoin
5: c'est une
4: de excuse,
5: ton truc.
15: Non, mais attends, t'es déjà allé voir un médecin parce que c'est pas possible que tu puisses encore dire ça. T'es le médecin,
14: mais
15: tu
14: si,
15: vas.
14: Mais, si.
15: Et ben ton herpès, il te dit, ben vous allez faire ça, dans une semaine, c'est réglé.
4: Ouais, c'est même, ouais une semaine, même pas. Ouais,
14: personne, je me dis que ça se trouve, ils accepteront pas une.
5: Oui, mais tu vas pas passer toute ta vie comme ça.
15: Attends, Dory. Non, pas Dory.
3: Non, c'est Pauline.
15: Pauline.
3: C'est Pauline.
15: Par exemple, t'as la gastro, tu sais, le 20 décembre pour tes vacances de Noël.
3: C'est ton mec qui te l'a refilé.
15: Voilà, ton mec l'a refilé la gastro. Est-ce que le 15 avril, quand tu vas rencontrer un autre mec, tu dis, attention, j'ai eu la chiasse il y a 6 mois? Tu vas pas
14: non,
15: le dire.
14: Mais ça reste une MST, c'est pas pareil, Samy.
15: Non, mais ton MST, quand elle est réglée, c'est
4: oui,
15: c'est
4: ça basta, y est, basta, c'est terminé, chose, quoi. Tu te rattaches à rien, là.
15: Mais bien sûr que oui.
3: Bah oui.
15: T'sais, au bout de quelques semaines, tu seras passé à autre
3: chose. T'imagines, t'es relié à lui parce que t'as une. Enfin, parce que t'as eu un herpès.
5: Non, tu te persuades de ça.
3: Mais c'est ouf, ça, ouais.
4: Non, mais c'est surtout, tu vas rencontrer un mec, tu vas pas lui dire, ouais, j'ai l'herpès. J'ai eu un herpès, quoi.
14: Mais ouais, mais je me dois lui dire quand même, même si c'est protégé.
3: Non,
4: mais non, tu dois lui dire rien du tout. Tu vas pas lui. Tu vas pas lui sortir ton carnet de santé, comme disait Samy. Il y a 3 semaines, j'ai eu la chiasse. Il y a 6 mois, j'ai eu une grippe.
15: J'ai eu la varicelle quand j'avais 7 ans aussi, attention.
4: Il y a 2 semaines, j'ai eu mes règles.
5: Non, mais c'est clair.
14: Non, mais je suis d'accord, mais enfin, c'est. c'est encore un stade au-dessus, tu vois. Enfin, tu
18: non, mais c'est rien. Mais non, mais en fait, tu bloques sur un truc qui n'est rien.
3: Non, mais quand bien même, je veux dire, en quoi ça te relierait à lui, à part que le mec t'a refilé une maladie parce qu'il t'a fait cocu et qu'il t'a pas respecté, etc.
18: C'est une excuse, vous
3: en quoi ça te relie à lui le fait que t'aies eu un herpès? Oui, c'est lui qui te l'a filé, mais bon, c'est pas. Toi, c'est pas comme un lien de parenté. C'est pas. C'est chelou, quoi.
14: Celui qui m'a refilé ça, en fait, bah, pour moi, c'est le seul qui va accepter ça.
3: Mais non, mais faut que t'en parles à quelqu'un, là. Il a raison. Enfin, il a raison.
5: Oui, j'aurais pas dit comme toi, Doris. C'est ce que j'allais dire.
3: Mais quelque part, non, mais faut que t'ailles voir quelqu'un là-dessus. Parce que c'est pas possible que, tu vois, une maladie te relie au mec et tu peux pas quitter le mec parce que le mec, il t'a refilé une maladie et tu l'as chopé en te faisant cocu.
18: T'es lié à vie, quoi.
3: Bah oui, t'es pas lié à vie.
18: Non, mais en plus, tu bloques là-dessus, tu sais, mais c'est.
3: C'est banal.
18: Ouais, c'est pas grand-chose au final, hein.
14: Ouais, mais vous êtes les seuls, vous êtes les premiers à me dire que, enfin, pour vous, les mecs, je parle pas pour la Marie, parce que c'est une fille, mais pour vous, mec, vous êtes vraiment les premiers à me dire, mais c'est rien.
3: C'est une maladie. En plus, il y en a plein qui ont des. Je sais pas combien il y a d'herpès par an, mais.
18: Il y en a.
5: Non, mais c'est vrai.
3: Bon. T'avais autre chose à rajouter, Dory, en direct d'Australie, parce que t'as attaqué très fort et peut-être que t'avais un truc de plus à dire.
17: Non, ça va. Moi, j'ai jamais eu de truc comme ça. Et on avait baisé une meuf avec un pote et du coup, sans capote, tous les deux, bam.
3: Pas sérieux.
15: Ah, ça. Risqué, ouais.
3: Ouais, c'est le meilleur moyen de choper des maladies.
5: Ah ouais.
3: La maladie du kangourou. Oui, t'avais baisé une meuf sans capote avec un pote, et alors?
17: C'est ça, et du coup, on avait chopé une IST, un genre de rhume à la bite, là, je sais pas comment ça s'appelle.
3: Un rhume à la bite?
15: Ça, c'est quoi ça? C'est
3: Australien, les Australiens, vous avez des maladies
5: chelous. C'est chelou, hein.
3: Rhume à la bite. ouais, donc, ça t'a pas. Oui, t'es pas resté attaché à la meuf toute ta vie à cause de ton rhume à la bite. Bon, un rhume à la bite, je connais.
17: Non, du tout, une piqûre, après, ça allait mieux, hein, c'était une semaine.
18: C'est pas la syphilis que t'as eu?
17: Ouais, je crois bien, ouais.
3: La syphilis, c'est pire qu'un herpès, hein.
15: Bah ouais.
3: Tu vois, il a eu la syphilis, notre Australien.
14: Ouais, la syphilis, c'est grave, mais ça s'en va. On prend un traitement et ça part.
15: L'herpès aussi.
3: L'herpès, il récidive, mais tu peux avoir un herpès aux lèvres. Tu vois, ce n'est juste d'arriver. Faut qu'on résume quand même. Pauline, t'avais un mec depuis 6 ans. Donc ça s'arrêtait, ça recommençait. Il t'a fait cocu. Il a chopé un herpès parce qu'il se protégeait pas en baisant d'autres meufs. Il te l'a refilé juste derrière. Et donc toi, tu restes avec lui. Tu nous as dit un truc hallucinant. Je reste avec lui parce que c'est le seul qui va m'accepter avec mon herpès.
14: Voilà. Alors que là, je ne suis plus avec lui, donc je ne compte plus me remettre avec lui parce que mentalement.
3: C'est mieux. C'est mieux.
14: Ça passe.
3: Oui.
14: Mais oui, ça a été ça pendant des années.
3: J'ai fait venir quelqu'un pour toi. Il est là avec sa blouse blanche. Le docteur Romano.
14: Docteur Romano, c'est parfait.
3: Docteur Romano, le mari de docteur Maboul du morning, le mari.
15: Il est aussi psychiatre.
3: Le chéri de Carriole. Il est également psychiatre. Il s'occupe d'elle H24. Ce qui
18: a du boulot.
3: Si vous écoutez le morning, vous comprenez pourquoi.
18: Il y a du boulot.
3: Oui, bonsoir. Comment va docteur Maboul, ta chérie?
18: Ça va.
3: Elle va bien, très bien. Elle sera là demain matin dans le morning.
18: C'est ça, ouais.
3: Combien il y a d'herpès sur 100 français? Combien on a d'herpès?
18: Ben moi, j'ai le chiffre mondial, si vous voulez.
15: Ah, bah, vas-y, dis-moi.
3: Super.
18: Alors, mondial.
3: Donc, l'herpès, c'est une maladie.
18: Bah, alors là,
15: c'est un virus.
3: C'est
18: tout type d'herpès, hein.
3: Oui.
18: 67% de la population.
15: Ah, c'est ça, voilà. Tu vois, je t'ai dit 50 tout à l'heure, mais c'est plus.
18: Tu vois, t'es dedans, Pauline. 67% de la population mondiale.
14: 67%. C'est le pouce en fièvre. Là, c'est l'herpès labial ou l'herpès.
15: Mais tous, en fait, tous les herpès, en fait.
18: On a plein.
3: Ouais, en fait, t'as plein d'herpès.
15: Tout herpès mélangé.
3: Bah, en fait, c'est la même chose.
15: C'est une famille de virus, en fait.
3: Donc, 67%.
15: Ouais. Et la mononucléose aussi, ça en fait partie.
3: Et la mononucléose, c'est un herpès aussi.
15: Ouais.
3: Mais ça, je l'ai eu, mais moi, c'est pas. Mais ça part.
15: Ouais, ça part, ouais, mais les herpès, ça part aussi.
3: Parce que moi, j'avais chopé quand j'étais.
15: Mais ça veut dire que. Tu restes porteur sain à vie du virage.
18: Ah, t'as de l'herpès.
3: Non, j'ai une mononucléose.
15: C'est une cellule que t'as, c'est un virus qui est sain.
18: À l'époque, ils connaissaient pas la maladie en
15: question. Ah, c'est pour ça,
18: On a commencé à faire des recherches.
15: C'est ça.
18: C'est le patient zéro.
15: Marie Curie.
3: C'est une meuf qui me l'a refilé. Elle était.
18: C'est Marie Curie.
3: C'est la maladie du baiser. Tu fais un bisou et tu te transmets la mononucléose. Et elle était crevée tout le temps. Et moi, ça m'avait pas fait trop d'effet. Si, ça m'avait fait l'effet d'une petite angine, une petite grippe.
15: Ouais, ça peut être ça.
3: Il y a Léna qui voulait réagir. Salut Léna.
19: Salut tout le monde.
3: Salut. Léna, t'es à Lyon et tu nous appelais pour agir pour Pauline, pour lui donner des conseils sur son histoire d'amour, pour nous parler de sa maladie.
19: Ouais. En fait, je comprends son point de vue par rapport à son ex, parce qu'en fait, il faut savoir que l'herpès, c'est une infection chronique. Donc en fait, elle va l'avoir à vie.
3: Oui.
19: Il y a des moments où ça va dormir et en fait, des moments où ça va se réveiller. Donc en fait, elle pourra le refiler si elle ne fait pas attention. Elle pourra le refiler à ses partenaires.
18: Oui, mais moi, je pense que...
3: Toi, tu l'as pareil, Romano, tous les ans, ça revient, toi.
18: Non, mais pas tous les ans, je te dis, c'est au moins 3-4 ans que j'ai plus rien eu.
3: Tu vas l'avoir cette année, tu vas voir.
5: Non, mais enfoiré,
3: il va revenir
18: tout. Non, mais le truc, moi je pense que déjà, Pauline, tu te prends trop la tête. Déjà, rencontre un autre mec.
3: Oui.
18: De toute façon, dans un premier temps, vous allez baiser avec Capote, donc il n'y aura même pas de questions à se poser, etc.
5: Bien sûr.
18: Et éventuellement, derrière, oui, quand vous commencez à rester en couple depuis un moment et que vous envisagerez de faire l'amour sans préservatif, oui, à ce moment-là, tu peux lui expliquer. Mais bon, ça va, c'est pas
20: Tu penses qu'il faut que j'attende un moment pour lui dire, genre,
18: tout à fait.
20: Non,
18: mais tu vas pas arriver et dire au mec que je rencontrerai un mec dans mes dates.
3: Ouais,
18: j'ai l'herpès.
3: Le mec, il va flipper, grave, oui.
20: Non, mais elle est chelou, la meuf. Au bout d'un moment de la conversation, je pense tout de suite à ça.
3: Non, mais dis-lui pas. Il va dire, elle est complètement dingote.
5: Mais bien sûr.
18: Non, mais je pense que tu fais un blocage. Mais Samy, il a pas tort. Moi, je serais toi, j'irais voir quelqu'un parce que je pense que t'as un traumatisme par rapport à ça.
20: Ah, mais oui, mais j'ai été déjà voir un psy, mais ça n'a pas fonctionné.
3: Tu l'as dit,
18: ça fait longtemps que ça n'a pas fonctionné.
3: Tu nous as dit que t'étais
18: avoir un autre.
20: Je n'aurais pas appelé sinon.
3: T'as dit que t'étais devenu hypochondriaque, mais c'est vrai que c'est un peu ça. Ouais. Et l'herpès, on peut pas le transmettre quand on n'est pas en période herpétique. Ça, c'est, je sais pas si tu confirmes.
15: Ouais, crise, en fait.
3: T'es dans le médical, toi, Léna, en plus.
20: Oui, c'est ça.
3: Donc, quand on n'est pas en période herpétique, on peut pas le transmettre.
20: C'est ça. Si elle a pas de poussée d'herpès, elle le transmettra pas.
3: D'accord.
20: Par contre, il faut bien qu'elle se protège, qu'elle trouve un mec qui a l'herpès, comme ça, au moins.
3: Ouais, voilà. Il y a 67% des gens sur la planète qui ont des herpès, donc trouvez-vous un herpétique ou une herpétique.
18: Non, mais Cédric, je pense que tu l'es. Avec la tête que t'as.
15: Ouf, toi.
18: Là, sérieux, t'as une tête à herpès.
15: C'est toi, gros, dans les. Le mec qui veut vanner, c'est le seul qui l'a dans l'équipe, s'il te plaît.
3: Non, il y a Samy aussi.
15: Non, moi aussi. Ah, c'est galoche.
18: Et puis, ouais, bah, en fait, Samy, il m'a sucé.
15: Ah, mais merde,
18: j'avais dit non. Après, il a chopé des boutons de fièvre. Mais pourtant, merde. C'était pas faute de te prévenir.
15: Il m'avait prévenu pourtant.
3: Plus jamais je baise. Il y a Maxou qui nous envoie un message du 44. Et Pauline, tiens-nous au courant de la suite de la story. Puis on espère que ça se passera bien.
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0: Il y a une nouvelle story inédite en prépa. Il s'appelle Joe Sky. Il est spécialiste de l'échangisme et du libertinage. Il y a le clash de la drague également qui se prépare dans une petite quinzaine de minutes. Et puis, comme promis, vous allez retrouver également Pascal. Pascal, il habite dans le 81 et il prend des médicaments qui lui donnent des hallucinations. La story de Pascal, c'est juste après le tout nouveau Vacra. Le titre s'appelle Fille à Papa en duo avec la rafleuse. C'est maintenant dans la spéciale de Difool.
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1: Ouais, Pascal.
2: Salut, oui. Ça va et toi?
3: Salut Pascal.
4: Salut.
3: Alors toi, tu nous appelles parce que t'as l'impression de devenir un peu ouf, c'est ça?
2: Ouais, c'est ça.
3: Bon,
2: exactement.
3: Bah, tu vas nous expliquer. Pascal, ouais, toi, t'es dans le 81, hein, Pascal, c'est ça?
2: Oui, c'est ça. Oui.
3: Et tu nous appelais parce que tu te trouves chelou, c'est ça?
2: Bah, en fait, à l'âge de 25 ans, j'avais du mal à dormir, comme je travaillais la nuit. Et du coup, j'ai pris un somnifère. C'était du Zolpidem. Et je me suis allé me coucher et d'un coup j'ai entendu parler dans la pièce et je me suis retourné, tout ça, je voyais personne. Et ensuite j'ai regardé mon coussin et il y a comme deux yeux qui sont apparus avec une bouche et j'ai entendu le coussin qui me parlait.
3: Mais t'as pris beaucoup de somnifères, non?
2: J'en ai pris qu'un.
5: Mais c'est très violent, ce truc-là.
6: Je crois que vous avez raconté le truc quand j'avais des alus, moi, j'avais envoyé des messages à un
3: stagiaire. Tu sais, quand on prend des médicaments, ça peut arriver, ouais.
5: Ouais, c'est ça, c'est du Zolpidem.
1: Un stagiaire que tu voulais ken.
6: Exactement.
1: Non, bah, tu lui as envoyé des messages.
5: C'est vrai, t'avais envoyé des trucs chelous et tu t'en souvenais pas.
3: Attendez, raconte, c'est bien, raconte.
6: En fait, j'avais du problème. Moi, j'ai toujours eu des problèmes de sommeil et tout, donc j'étais allé voir mon médecin qui m'a dit, bon, bah, on va essayer des somnifères. J'étais pas trop chaud, tu vois, donc j'avais essayé. Et en fait, moi, je prenais les somnifères. Et je sais pas, je luttais pour m'endormir. Et en fait, ça me faisait comme une drogue. J'avais des hallucinations, évidemment, je m'en souvenais pas le lendemain. Et en fait, je m'en suis rendu compte parce que j'avais plusieurs fois, la nuit, j'avais envoyé des messages à un mec avec qui on bossait, qui s'appelait Sam. C'était pas Sam du morning, c'était un autre Sam.
3: Non, on le salue parce qu'il nous écoute régulièrement. J'ai une nouvelle il y a pas longtemps.
6: Bah voilà, salut Sam.
3: Il est à Bordeaux maintenant.
6: Ouais, c'est ça, mais c'est super cool le gars, tu vois. Et en fait, il était, je pense qu'il était stagiaire ou enfin bref, il était plus jeune que nous. Et il osait pas me dire, tu vois, au début, que je lui envoyais des textos la nuit. Et un jour, il m'a dit, ouais, tu sais, tes messages, je comprends pas trop la nuit.
5: C'est quoi les messages que
6: tu envoies? Quoi, tu me parles? Tu sais, je t'envoie pas des messages la nuit. Et là, il m'a montré. Je te jure, je croyais qu'il se foutait de ma gueule au début.
5: C'est quoi, je veux t'enculer?
6: Non, mais. C'est hilarant dans risque, tu vois.
5: Non, mais c'est bizarre.
7: J'aimerais bien que tu m'envoies des messages comme ça, Fanny.
6: Non, j'envoyais des messages qui n'avaient absolument aucun sens. C'était genre des mots qui valaient rien dire ou plein de lettres.
4: Attends, mais le lendemain, tu voyais pas les messages sur ton propre téléphone?
6: Non, j'avais pas dû faire gaffe. C'est arrivé 4-5 fois, tu vois. En fait, j'avais vu ce truc-là, mais des fois, je lui envoyais des pavés.
5: Et c'était que pour lui?
6: Ouais, je sais pas pourquoi. En fait, c'est parce que je sais plus, il faisait un truc pour en rapport avec nous, je devais lui écrire un message par rapport à l'émission la nuit, je sais plus sur quoi il bossait. Bref, en fait,
5: ça revenait à chaque fois.
6: Ouais, non, je pense que c'était la dernière personne à qui je parlais, tu vois. Et en fait, en m'endormant, je devais
5: ton cerveau était resté bloqué.
6: Ouais, je devais continuer sur lui.
3: C'est pour ça qu'il est parti vivre à Bordeaux.
6: Avant ça, il est parti vivre au Canada, si je sais pas.
3: Il s'est barré au Canada.
5: Non, mais ouais,
6: et je faisais ça.
4: Tellement il a flippé.
6: Et un autre truc aussi que j'avais trouvé chelou, c'est que le matin, je me réveillais, il y a mon ordinateur, il était posé par terre au milieu de la pièce chez moi, tu vois. Et je sais pas si.
5: Ouais,
6: je...
5: alors que toi, t'es hyper ordonné.
6: Bah ouais, donc ça veut dire que je m'étais levé la nuit, j'avais posé l'ordi au milieu.
5: Là, en l'occurrence, je pense pas que Pascal ait discuté avec son coussin avant de s'endormir.
6: Mais du coup, je prenais ses médocs et j'étais retourné voir mon médecin parce que ça m'avait quand même inquiété. Et le mec m'a dit, ouais, bah en fait, vous êtes pas réactif, il y a des effets secondaires, on arrête quoi, j'avais arrêté.
3: Maman, les cachetons, j'aime pas ça, moi.
6: Très, très violent.
3: Alors, il y a Maïs qui nous laisse un message, Pascal. Maïs qui nous dit, t'as pris du Zolpidem. Zolpidem, ça donne des hallucinations, surtout à l'endormissement.
6: C'est ça, tu vois.
3: Donc c'est pour ça que t'as vu des yeux sur ton coussin et que ton coussin te parlait.
5: Il y avait une bouche aussi.
3: Mais il te disait quoi? Tu
2: comprenais? Ah oui, il y avait une bouche. Je voyais
1: t'as
2: la
1: pas
2: bouche
1: regardé là, c'est la pub à la télé là avec les oreillers.
5: Ouais, qui, ouais, c'est ça. Ouais,
1: avec la bouche qui se forme avec.
5: Ouais, c'est pour une lessive.
1: Ouais, c'est ça.
3: Tiens, j'ai pas vu ça.
1: En fait, t'as des oreillers et ça fait une bouche. Tiens, avec la tête d'oreiller, ça fait une bouche.
5: Ah, et
1: je crois qu'il y a une espèce de chanson, un truc à la conche. C'est pour une lessive.
5: Ouais, c'est pour une lessive, il me semble.
2: J'ai vu aussi la couverture qui volait dans les airs aussi.
3: Non mais ouais, mais c'est ça, t'as fait une réaction chelou à ton, à ton machin. C'est un anxiolytique, on nous dit Zolpidem. M37, il nous dit ça. Il en a pris trop le pélo, message de Jack Boss.
2: Non, j'en ai pris qu'un.
3: Ouais mais faut pas en prendre du tout a priori. Le Zolpidem, c'est anciennement le Siltnox. C'est très puissant comme somnifère. Aujourd'hui, c'est dans la classe des drogues. Ah ouais, donc c'est mucus d'or.
6: Ouais, c'est la même chose.
3: En fait, c'est une drogue ton truc. Donc en fait, c'est normal que t'aies eu des.
1: Bon, après, c'est utile à certaines personnes. C'est juste que toi, t'as une mauvaise réaction.
6: En fait, au début, ils te font prendre un demi cachet
4: pour tester.
6: Ouais, pour tester les effets machin. Et enfin, moi, ce que je vous ai dit, c'était déjà avec un demi cachet. J'ai arrêté.
1: Ouais, toi, t'as une mauvaise réaction, mais il y a des
6: ouf.
1: Non, mais il y a des gens pour qui ce médicament est utile.
6: Et j'avais mon champ de vision aussi qui se rétrécissait. C'est-à-dire qu'en fait, au lieu de voir à peu près sur les côtés. Je voyais que devant moi. Mais c'est trop chaud.
5: Mais t'as pas flippé?
6: Si, mais moi je me suis dit, ouais, le médecin m'a dit, ouais, c'est énervé. Et quand je l'ai acheté à la pharmacie, la meuf elle m'a dit, vous avez déjà pris ça? J'ai dit non. Elle m'a dit, vous commencez bien par un demi-cachet pendant une semaine.
5: Ah, genre, ils t'ont prévenu quand
6: même. Préviennent, c'est un truc solide.
5: Donc ça se tient.
6: Ouais, c'est cool, ça va marcher.
3: Vous êtes déjà tapé des alus à cause d'un. Enfin, tapé des alus tout court ou alors à cause d'un médicament que vous avez pris?
6: Ah non, jamais.
3: Jamais, moi non plus.
6: Franchement, jamais, gros.
3: Jamais tapé d'alus. Vous avez vu des
1: si,
3: trucs?
1: Moi quand j'ai eu mon truc au poumon, là, je devais passer un examen le lendemain, là. Il devait aller voir dans le poumon ce que j'avais. Donc j'avais dit il faut me donner un truc parce que sinon je vais pas dormir de la nuit. Pareil, il m'avait donné, je sais plus ce que c'était. Et pareil, je voyais des. J'ai l'impression que, en fait, j'étais dans la chambre d'hôpital et il y avait l'espèce de cabinet de toilette en face. Et
3: j'avais l'impression que le cabinet parlait, que la cuvette elle bougeait.
1: Non, mais en fait, j'ai l'impression qu'il y avait quelqu'un, tu vois. En fait, je voyais des ombres.
5: Ouais, donc du coup, tu deviens parano, quoi.
1: Ouais, et Cariole, ça lui avait fait la même chose. Elle, je sais plus de quoi elle se faisait opérer. Et en fait, non, mais elle m'avait fait flipper parce qu'elle m'avait appelé. Elle me dit, mais t'es dans la salle de bain? Et je lui dis, non, je suis pas dans la salle de bain, là. Je suis dans le salon, là. Elle me fait, non, mais t'es dans la salle de bain en face de moi.
3: Elle aussi.
1: Et j'ai dit, non, mais vas-y, sonne parce que t'as des alus, quoi. Et elle avait sonné, il lui avait dit que bon voilà c'était normal, il l'avait un peu détendu et donc ils avaient fermé la porte de la salle de bain, ils avaient dit regarde il y a personne. Allez la dingote.
3: Moi j'étais jeune.
1: Attends faut dormir, faut arrêter de nous casser les couilles. Moi j'ai des fois il y a des médicaments voilà.
3: Y a pas que les médicaments, il y a les champignons.
1: Mais après ça c'est des drogues.
3: C'est la brute du 84 qui dit moi c'est une fois en prenant des champignons, je me suis fait des alus, j'avais l'impression que les meubles y parlaient.
4: Ah bah sympa ça.
3: En ouvrant les tiroirs, tu sais, chaque fois qu'il parle, t'as la bouche, c'est le tiroir.
5: Ah ça c'est chelou.
3: Il y a la pub aussi pour un, c'est quoi, c'est la pub pour un chewing-gum, je crois que c'est Steam Roll avec, c'est Steam Roll je crois, avec la bouche sur la tête. Vous avez pas vu? J'aime bien cette pub.
2: Oui, je l'ai vu, ouais.
3: Ah tu l'as vu? Elle est marrante cette pub.
2: Sur le front.
3: Ouais, t'as une bouche sur le front et ça
1: sent bon. Ça me dit quelque chose. Mais elle passe encore.
3: Ouais, elle passe.
2: Quand je dors aussi, il paraît que je répète les conneries que dit Patrick de Skyrock. Du genre, il faut qu'il t'encule.
5: Ah bah c'est super pour si t'es avec une meuf, c'est bien. C'est...
1: Oh, elle dormira pas. Elle dormira pas une deuxième nuit avec toi.
3: Oui, elle viendra qu'une fois.
5: Après, c'est rare de comprendre ce que disent les gens. Moi, mon fils, il parle, tu vois, la nuit. Depuis qu'il est tout
3: il
5: petit.
3: Il dit, faut qu'il t'encule aussi.
5: Non, il dit pas ça. Oh. Mais mon fils.
3: T'imagines, ton fils, il est là.
2: Ah, il faut qu'il t'encule.
5: Heureusement, non. Mais mon fils, curieusement, je comprends à peu près ce qu'il dit, alors qu'il y a plein de mecs avec qui j'ai été, tu vois, je comprenais pas.
1: T'es bien la seule, parce que la dernière fois il est venu, personne comprenait
5: ce qu'il dit. Non, arrête.
1: Pourtant, on dormait pas.
5: Celui-là. Qui est con.
1: Ok.
3: Le bâtard. Bon, faut attention aux médicaments. Moi, je suis pas fan des médocs. Et les somnifères, tout
1: non,
3: ça.
1: Mais personne n'est fan.
4: Non, tu rigoles, il y a fan club et tout.
5: Mais il y a des gens qui prennent
1: beaucoup de il y a le fan club.
3: Mais non, mais écoute la Marie,
5: il y a des gens qui prennent beaucoup de médocs, moi j'en connais.
1: Oui, mais non mais t'es pas fan en fait, non, des fois tu n'as pas le choix ou alors ou alors tu te soignes pas. Mais
3: il y en a qui sont drogués, ils prennent des médocs juste parce qu'ils sont drogués.
1: Oui, non mais d'accord, mais la majorité des gens c'est quand tu prends des médicaments, c'est pour te soigner.
4: T'es malade.
1: Après tu peux dire au médecin non, je veux pas les prendre, il va te dire tu te démerdes en fait.
3: Tu démerdes, voilà.
4: Ah, moi, je me souviens que j'avais fait mon accident de moto, je prenais des antidouleurs, ça me faisait planer, gros.
3: T'avais quoi comme alu?
4: Non, je sais plus, tu sais, vous m'avez appelé pendant l'émission.
5: Mais tu te souviens, il a arrêté pas de rire, il s'est endormi et tout, il nous racontait tout plus, n'importe quoi.
3: Ah oui, c'était Drake, on est passé Drake et tu je sais pas, tu queenais sur Drake.
4: Je sais plus, franchement, je sais plus.
5: Ouais, il rigolait là.
0: Si, il chantait sur One Dance, je crois.
1: Ouais.
5: Ah oui, pendant les pubs.
1: En fait, j'avais allumé. J'avais remarqué, je pouvais l'écouter sans que ça passe à l'antenne.
5: Ah, oui.
1: Et j'ai remarqué que ce couillon il chantait. Il était foncedé. Et je l'avais mis à l'antenne, il se rendait compte de rien. T'es.
4: Non, mais je sais pas, tu me parlais, tu me
5: racontais.
1: Non, parce qu'en fait, je lui parlais sans que ça passe à l'antenne. Bon, je lui disais gros con, il était. Et après, il était.
4: Ah, je commençais à
5: se souvenir. Je me souviens pas.
4: Ah, mais ça, je me souviens en plus. Je me suis acheté sur mon canapé, j'ai pris ça, je me suis endormi sur le canapé et je me suis réveillé en plein milieu de la nuit, je me suis retrouvé dans mon lit.
3: T'as pas Sam dans les archives? Je sais pas si Sam t'écoutes.
4: Sam!
3: T'as pas l'archive de Cédric quand il jouissait sur One Dance?
0: Si, c'est.
3: On va vous faire écouter, tu vas voir.
4: Il m'écoute régulièrement.
3: Écoute bien Pascal, c'est tellement excitant.
1: Il se branle.
4: Ah, il m'inquiète là.
3: Écoute bien Pascal, tu vas voir Cédric quand il était complètement défoncé au Médoc.
2: Romano?
1: Oui.
2: Je t'avais envoyé un billet de 5 euros, je sais pas si tu l'as reçu.
1: Ah non, malheureusement. Faut le renvoyer.
3: Mais là, t'étais drogué, t'avais pris un médoc là aussi.
1: Non, mais alors, le mieux, c'est qu'on réessaye, mais on voit un billet de 50. Parce que ceux-là, ils arrivent plus vite, on m'a dit.
3: Ah ouais.
5: 500,
3: c'est ouf. Bon, et ton médicament, tiens, il provoque plein de trucs, plein d'effets secondaires, le médicament que tu nous as, je sais plus comment il s'appelle, Zolpidem, c'est ça?
4: Zolpidem.
3: Il y a plein d'effets secondaires, c'est confirmé par plein d'auditeurs. On peut avoir des vertiges, des chutes, des hallucinations, de la confusion, de l'agitation, de l'irritabilité et une dépression aggravée. Donc
1: sympa.
3: Et voilà, donc évitez de prendre ce bidule.
1: Mais c'est pas bien de dire ça.
3: Ton médecin. Je dis quoi alors, prenez-en à donf.
1: Mais non, mais c'est pas déjà toi qui choisis. Non, mais déjà c'est un médecin qui te le prescrit et comme toi, Samy, en fait, il y a des personnes à qui ça convient et d'autres à qui ça convient pas.
6: Voilà.
1: En fait, c'est pareil, si tu lis les effets secondaires du Doliprane, il y a des mecs qui meurent en prenant du Doliprane.
5: Mais c'est vrai.
6: Faut éviter, c'est pour ça pareil.
3: Bon, et tiens, écoute bien les effets secondaires des médicaments. Écoute bien, Cédric, dans quel état il était. C'était en direct dans la radio libre, donc t'étais chez toi, Cédric. T'avais pris des espèces de médicaments, du calmant.
6: Ah ouais, je sais plus ce que c'était.
3: Des calmants. Wow. Et voilà ce que ça donnait quand on t'a mis à l'antenne. Donc on passe Cédric, hein. Et là, c'est Cédric derrière.
8: Pourquoi t'es dans la chanson?
3: Pourquoi t'es dans la chanson?
6: Ah, c'est arrivé parce qu'il me parlait dans le.
1: Je lui parlais exprès pour qu'il passe pour un con.
3: Pourquoi
1: ça a marché?
3: Pourquoi t'es dans la chanson?
8: Putain, c'est bizarre.
3: C'est bizarre.
8: Ta gueule.
3: Ta gueule. C'est pas bon les médicaments, hein.
6: Ah ouais.
3: Tu es dans l'intelligent là.
8: Tu joues de mon compte. T'as craqué toi.
3: T'as craqué. C'est qui a craqué?
5: Planète Hôtel.

0: c'est la fin, là.
1: C'est la fin, ouais. Bien vu, Cédric. Tu t'es vu quand t'as pris des médocs.
2: Ah, bah laisse tomber. Ah,
3: bon. Voix sexy quand même. Hein.
1: Pas bon, les médocs.
2: Ah, mais j'étais shooté, gros.
1: Ah, ouais, t'étais shooté.
2: Je comprenais rien. L'autre, il y avait la musique, l'autre, il me parlait en même temps.
4: C'est la fois où tu t'es endormi après, non?
1: Non, c'était une autre fois.
4: Ah, là, c'est une autre fois. Ah, ouais, c'était une autre fois, c'est vrai.
1: Déjà là,
5: Marie, elle capte plus rien.
4: Non, mais c'est vrai, c'était les dents.
6: Les dents, c'est endormi avec ses dents.
5: C'était les cheveux.
6: C'est quoi, il s'était fait enlever des cheveux.
4: T'es con.
1: Je suis confort avec Sam et Romano.
6: De sagesse.
1: Bon, on t'embrasse en tout cas, Pascal. Donc, fais attention aux médocs. Des bisous.
7: Romano, tu sais pourquoi je t'avais envoyé 5 euros? C'était pour que tu rembourses 10 fous, là. Les 200 euros que tu lui dois.
5: Ah, bah alors oui,
1: c'est très gentil, un peu, Pascal.
4: T'as fait une cagnotte.
5: Mais
4: quoi.
5: Je te dis, bah alors envoie-moi directement 200 euros et ne t'inquiète pas, je les donnerai bien entendu.
4: Ah, non, mais
1: bon, on t'embrasse, Pascal, t'es sympa en tout cas.
5: Et bon courage, Pascal.
1: On te fait des bises et on salue tout le 81.
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9: 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On se le fait à 22h30, un petit peu en décalage. C'est vrai qu'on a une grosse spéciale en ce dimanche soir. Donc, les meilleurs clashs de Cédric contre les meilleurs clashs de Romano, les méthodes qui ont été sélectionnées pour ce dimanche soir. Cédric le Belge est le ministre du sexe et Romano teste pour vous la méthode du porc à remplacer. Vous pourrez voter. Je vous dirai comment voter à la fin du clash. Allez, le clash de la drague de ce dimanche soir. C'est parti.
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1: Cédric, à toi de jouer. C'est
2: allez, vas-y, on va.
1: Premier tour du clash. C'est parti avec le premier numéro.
5: De toute façon, je suis obligé de le remplacer. La vieille, la fièvre porcine. Regardez-moi quoi il ressemble.
2: Mais ta gueule,
4: il est fou. Il était fort.
5: Toi aussi, t'as de la fièvre.
2: C'est ça, allez.
5: Allez, ministre du con. Là.
2: Allô,
7: Cédric. Allô.
2: Ouais, non, ça va, tu vas bien?
7: C'est qui?
2: C'est qui?
5: Cédric.
2: C'est Cédric?
7: Allô.
2: C'est qui, là, au téléphone?
1: Cédric. T'es sourd?
2: Hein?
5: Il s'appelle Cédric.
1: Il s'appelle Cédric. Tu comprends?
2: Je lui ai dit Cédric, il m'a dit non, vous êtes con.
1: Mais si, il s'appelle Cédric.
2: Bah non, je dis allô Cédric, il m'a dit non.
1: Mais si, c'est Cédric.
2: Bah tu m'entends ou
5: parler,
2: pas?
5: Parce que le mec a parlé, c'est un appel perdu.
2: Allô?
7: C'est qui?
2: Bah c'est Michel, là, le nouveau ministre du sexe. Je t'appelais ce soir, là, parce que j'ai été nommé par le président. Eh, ta gueule, toi. Et du coup, je fais un peu le tour des familles de France, là, pour me présenter.
7: Très mauvaise blague. Allez,
2: ah non, c'est pas une blague. Je voulais venir faire l'amour à ta femme ce soir. Tu vois que c'est pas une blague, ça? Allô?
5: Non, mais je t'ai dit.
2: Ah, mais c'est pas le bon prénom déjà que vous me donnez.
1: Mais si, il s'appelle Cédric.
2: Bah non, je dis Cédric, il a dit non.
5: Il a pas dit non.
2: Bah si.
1: Non, il a pas dit non.
2: Je dis allô Cédric, il a dit non.
5: Non, je t'assure. Non, par contre, ce qui est sûr, c'est qu'il est de mon avis, très mauvaise blague.
1: Quoi, t'as pas aimé?
5: Ah, bah le monsieur, il a dit très mauvaise blague. Ça, depuis le début, je dis que sa méthode, elle a chié.
2: Bah, elle est très bien, ma méthode. Sois pas jaloux parce que tu l'as pas eu.
1: Ah, t'aurais bien aimé faire ministre du sexe.
5: Ah non, non, c'est parce que...
2: Oh, arrête, gros.
5: Ah non, non, c'est génial.
2: T'aurais eu l'idée, t'aurais dit c'est génial.
5: Ah non, non, non, c'est énorme. Et si. En plus de ça, vu les cotes de popularité, je suis pas sûr que tu tapes vraiment dans le truc où il faut taper en ce moment.
2: Justement.
5: Ah bah oui, oui.
4: C'est 7 jours.
2: Ouais. Avec ton porc, c'est pas mieux. Hein.
5: Bah le porc, écoute, qu'est-ce qui t'a
2: pas très crédible.
5: Ah non.
2: Sébastien.
7: Ouais.
5: Ouais, Sébastien. Tu m'entends?
7: Ouais.
5: Ouais, dis-moi, j'ai un petit souci là. Parce qu'en fait, tu sais, j'avais un petit cochon domestique et il s'est barré, tu l'as pas vu?
7: T'es qui? Tu veux quoi?
5: Bah, en fait, parce que j'ai perdu mon cochon domestique et on m'a dit que
7: ouais,
5: ta femme.
7: Bah, bien, je vais te le montrer.
5: Ouais,
7: bien,
5: on m'a dit que ta femme c'était une bonne cochonne donc je vais l'adopter ce soir.
7: Ah ouais, bah, bien, je vais te la montrer, fils de pute.
5: Ouais, bah, je vais m'occuper d'elle.
7: Ouais, bah, bien, moi je vais m'occuper de toi, ouais.
5: T'inquiète pas, je vais lui déboucher le trou de balle à ta femme.
7: Ouais, c'est ça, avec ta petite bite.
5: Ouais, bah, ouais, bah, t'inquiète
7: pas. Mais t'as pas de couilles déjà, t'as même pas de couilles de venir.
5: Non, mais au pire, je mettais le bras, hein, c'est pas grave.
7: Hein. Ah, ouais.
5: Je suis là dans 5 minutes.
7: Bah, ouais, pas de problème, écoute.
5: Ouais, puis je m'occuperai de toi après, comme ça, tu la sentiras ma bite dans ton cul.
7: Ouais, c'est ça, ouais, on va rigoler.
5: Allez, vas-y, à tout.
7: Tu me connais pas, ouais.
5: À tout de suite, mon bébé. Merci.
7: Ouais.
5: Hein. Allez, voilà.
2: Et bim bam boum.
5: Et bim bam boum. Allez, le ministre du con là.
1: Bon, c'est ministre du sexe, Romano, t'as rien compris.
2: Sois pas jaloux, il comprend rien.
5: Jaloux de quoi, gros? J'ai fait déjà un serrage, t'as rien fait.
2: T'as eu de la chatte.
1: Ah, ça compte aussi dans la drague.
5: Ah ouais.
1: Bon, on espère que tu auras de la chatte là, Cédric.
2: J'espère aussi, ouais.
1: Il a surtout de la chatte, mais il a surtout perdu son porc.
2: Allô?
10: Oui, allô?
2: Ouais, bonsoir.
10: Mathis. Bonsoir.
2: C'est la femme de Mathis?
10: Mathis.
1: Mathie, c'est sourd.
7: Mathieu.
1: Mathie.
2: Mathie.
1: C'est lui. Ah, des oreilles.
2: Mathie.
5: Mathie.
2: Mais j'entends, il me parle plus fort aussi, toi.
0: Mais moi, j'entends.
5: Tu m'as tout doucement comme ça.
0: Bah, tout le monde comprend ça.
2: Tu m'entends. Ben oui, mais moi, je suis sur le bout du
0: studio. Je suis loin, t'es dans le casque, putain.
2: Allô. Non, j'ai mes comptes d'abord. Allô.
7: Allô.
2: Ouais, tu m'entends? Ton mari, il est là ou pas?
7: Non.
2: Ah, parce qu'en fait, j'avais rendez-vous avec lui, là. C'est le ministre au téléphone.
7: C'est qui?
2: Le ministre du sexe, là. Je viens d'être nommé. Ah, si, si. Je devais faire l'amour avec ton mari ce soir. Allô?
7: Allô?
2: Ouais, je peux venir à la maison?
7: Non.
2: Bah, pourquoi je peux pas venir?

0: il a baisé. Au bout d'une heure et demie, il a dit bon, bah j'y vais, ton mari va rentrer. Ouais, il va rentrer dans une demi-heure. Donc il est parti. Et le mari, une demi-heure après, est revenu avec le gamin qui avait bien mangé son burger. Tout s'est très bien passé.
1: Mais quelle belle histoire. Quelle belle histoire et quel beau couple de
2: rêve.
1: Et
2: après, ils ont dormi dans les draps où elle s'était fait niquer par
0: voilà. Non, non, mais le. Attends, c'était réglo. C'est-à-dire qu'en fait, elle lui a expliqué donc à mon pote qu'en fait, eux, c'était leur délire de libertinage.
2: Ouais.
0: Et que chacun faisait ça. Ouais, que des fois, lui, c'était l'inverse.
3: Ah, c'est un délire.
0: Lui, il faisait venir une meuf et elle partait, elle s'occupait du gamin, ils allaient au ciné.
1: Le gosse, il est énorme, il passe sa vie à bouffer des burgers.
0: Il faut y aller, mon chéri.
1: Pendant que son père, il nique une meuf, ou alors que sa mère se fait baiser
2: par. C'est un signal, en fait.
0: Incroyable. Et tout s'est très bien passé. Ah ouais, il y a même eu des trucs tordus.
1: C'est une très belle histoire.
0: Exceptionnel.
1: Très belle histoire de Marseille.
0: C'est véridique, parce que c'est moi qui a créé la rencontre et tout.
1: Bravo,
0: c'est magnifique.
1: Et t'as pas regretté de pas y être allé, toi?
0: Non, mais moi j'étais en couple, mais l'histoire. Au début, j'y croyais pas du tout. Je me suis dit, c'est un guet-apens, on n'y va pas. Et en fait, il a eu raison d'y aller.
2: Bah, c'est un peu normal de se poser des questions dans ce cas-là.
0: Et en fait, je pense que c'est plus courant que ce qu'on pense. Des gens comme ça, des libertins qui font leur.
1: Tiens, on a le message. Ouais. Pas le message, on a le témoignage d'Adèle. On est à Marseille. Et ben, on reste à Marseille. Vous êtes chauds, les Marseillais, quand même.
0: Je te jure.
1: Alors, Adèle, toi qui es Marseillais, c'est un truc qui t'est arrivé sur un parking. Qu'est-ce qui s'est passé? Parking, camion, tout ça.
4: Alors, moi, je me suis arrêté pour faire ma coupure pour dormir la nuit.
1: Oui.
4: Et ce qui s'est passé, c'est que, entre le camion et moi, il y a une voiture qui est venue se caler. Et je regardais, moi j'avais les rideaux ouverts encore, je dormais pas et tout, il était 22h, il faisait nuit et tout, je vois la femme qui se penche sur le mec. Et je dis, c'est pas possible, je regarde, et en même temps elle me regardait. Et j'ai allumé la lumière de mon camion, elle a vu que je la regardais, je lui dis, viens, viens dans mon camion.
1: Mais l'autre, elle était en train de sucer son mec?
4: Elle était en train de sucer son mec, ni une ni deux. Elle est venue, elle est montée dans mon camion. Elle m'a dit, ben la même, c'est pour ça que je disais dans
1: elle
4: le
1: m'a
4: message,
1: dit, ouais, oh, non, bonjour, donne-moi 100 €.
4: Non, c'est pour ça que je crois à l'histoire de Max, parce qu'elle me dit, ouais, ça te dérange pas que je filme? Et là, j'ai dit, non, mais pourquoi tu veux filmer tout? Et elle m'explique, elle me dit, ouais, en fait, mon mari, il aimerait bien voir la vidéo. Ton mari, il veut voir la vidéo. Mais déjà, ton mari de venir s'installer.
2: Ah ouais,
1: j'ai de la place dans le camion. Allez, vas-y.
2: La couchette, allez.
1: Viens t'installer, vas-y, viens.
4: Ah ouais, il est venu, il s'est mis côté passager. Moi, je me suis mis dans la couchette avec elle.
1: Et voilà, lui, pas besoin de filmer.
3: Normal.
4: Ah, il filmait normal. Moi, je suis sans pitié. J'ai dit, vas-y, tu veux filmer, filme. Juste, tu filmes pas ma tête. Et il m'a dit, ouais, pas de souci. Il a pris des photos et tout. Et il me les a envoyées, les photos. Je les ai. Si vous voulez, je vous les envoie,
1: Avec plaisir, Adèle. On va les récupérer. T'inquiète, tu vas nous envoyer tout ça.
0: Et toi, tu désinguais sa femme et lui.
1: Envoie, Adèle, envoie les photos.
4: Ah, il était là, il était à côté. Au départ, je pensais qu'il allait se branler et tout. Mais non, même pas. Il est resté habillé, il regardait, il a insulté sa femme pendant que j'étais en train de.
0: Il lui disait quoi, sa femme?
1: Oh, salope.
4: Salope, tu aimes ça. Ah, il te la met bien. Ah, regarde comme elle est belle. Ah, il te la met.
2: Ah, putain.
1: T'imagines le. Eh, pour moi, c'est le concombre. Bon, par excellence. Bon, après, ça l'excite. Donc,
2: ça l'excite s'ils sont d'accord tous les deux.
1: Pas avoir de jugement aussi.
0: Non, c'est clair, ils sont heureux.
1: Aussi
0: d'accord.
1: Abrupt, il est content.
2: Non, mais c'est toi surtout.
1: Mais il y a quand même sa meuf qui est en train de se faire baiser par un autre. Et lui, il a dit, ah, t'es une salope. Hein. Oh, tu me fais cocu. Hein. Oh, que je suis con. Hein.
2: Non, mais ça doit être bizarre d'entendre un mec te dire ça, tu vois.
1: Et très belle histoire, les Marseillais, vous êtes chauds. Hein, donc, vous êtes chauds, c'est bien. Et Karim, t'avais aussi. T'avais aussi une story, Karim. Qu'est-ce qui t'est arrivé?
5: Ça s'est passé moi, c'était en Belgique aussi.
1: Oui.
5: Comme Afid, l'auditeur.
1: Ouais.
5: C'était en boîte en Belgique. J'étais mort bourré.
1: Oui.
5: Et je marche dans la boîte, chercher une proie. Et à un moment donné, j'entends.
1: Je cherchais une proie.
2: Un mec qui était en train de chasser.
5: Quand tu étais en boîte, le prédateur. Tu cherches
1: une target, tu vois. Proie, ouais.
5: Et j'entends une meuf dire à un mec. J'entends une meuf dire, moi, je suis du 92.
1: Oui.
5: Donc en tant que mec du 92, je me retourne, je lui dis t'es d'où du 92? Elle me dit Boulogne, et on commence à. Gros, on discute peut-être 2 minutes. Et plus on discute, on était bourrés.
1: Ouais, je suis du 92, je suis du bois de Boulogne.
5: C'est exactement ça.
1: Voilà.
0: C'est pas mal.
1: C'était la copine d'Adèle dans le camion.
5: C'est ça, ouais. Et plus on discute, tous les deux, on est bourrés, plus nos visages se rapprochent, on se galoche, je lui dis viens, on va dans la voiture, je la ken direct.
1: Et voilà, encore une belle histoire. L'instant sexe,
2: voilà.
1: Ça existe,
2: voilà.
1: Vous voyez.
2: Ouais.
1: Le sexe dans l'instant.
2: Écoute, tout le monde est d'accord.
1: Oui, c'est ça, oui.
0: C'est mieux, ouais.
2: Oui, c'est mieux, effectivement. Oui.
1: Non, mais bon, tout le monde est d'accord.
2: Non, mais si, ça histoire. Excite tout le monde, ouais, c'est ça.
1: Bon, bah écoute, Max a déclenché donc un grand sujet ce soir. C'est le genre de truc qui vous excite. Ça excite plus les garçons que pour les filles. Hein. Parce que les filles, vous étiez nombreuses à nous dire que les meufs qui font ça, c'est des salopes. Non, c'est tout simplement.
2: Non, mais elles s'assument.
1: Je crois pas, on a une vie, elles en profitent.
2: Pourquoi pas?
1: Et puis elles sont quand même bien sympas. Enfin, quand même, hein, quand on fait le. Quand on fait le bilan.
2: Et puis les mecs sont d'accord en même temps, donc bon.
1: Voilà, allez.
0: Oui, c'est mieux que tout le monde marie soit d'accord.
1: Merci Adèle. Putain, ça m'est jamais arrivé. Moi, je suis dégoûté en écoutant tous ces témoignages. Ça me.
2: T'es jaloux?
1: Eh oui.
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1: La grande spéciale du dimanche soir, on va repousser les limites du week-end et on y va tout de suite avec les familles du double appel.
2: Allô.
0: Aucun des deux n'a appelé l'autre.
2: Ah bah, c'est vous qui avez appelé.
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2: Hein?
3: Allez, double appel sur Skyrock. Vous avez laissé les numéros là depuis 21h, on les a testés. On a gardé ceux qui répondaient. Maintenant, on va essayer de les mettre en contact les uns avec les autres. C'est donc parti. Mise en contact. Allons-y. On appelle. Ça sonne pas. Ça sonne. C'est parti.
4: Ouais. Ah oui,
3: ça sonne partout. Allez, il y a bien deux qui vont répondre.
2: Allô, oui, allô.
4: Allô, Gertrude.
2: Oui. Vous m'appelez pourquoi? Vous êtes qui?
5: J'ai rien appelé, c'est mon téléphone qui a sonné, là.
3: Oui.
2: Il y a un problème, alors, hein.
5: Oui, excusez-moi, non, mais moi, j'ai pas fait de numéro.
3: Allô?
4: Numéro.
2: Allô?
3: Oui.
5: Allô?
6: Laisse tomber, c'est un faux numéro, je prendrai plus l'appel.
3: Ok.
2: Et t'es prends pour qui, toi?
5: Ouais, espèce de connard, on va te faire enculer, ouais.
3: C'est parti.
2: Ah ouais, d'accord. Eh ben, bonjour. Tu es bien profond, moi. Tu vas bien le sentir, connard. Ça te convient?
6: Oui.
2: T'es qui, toi?
6: T'es qui, toi?
2: T'arrêtes tes conneries, là, et puis tu vas faire chier quelqu'un d'autre, d'accord? Guignol.
6: Non, mais sérieusement, allô, ça vous amuse d'emmerder le monde à cette heure-là, là, franchement?
2: Allô?
3: Allô?
6: Oui.
2: Eh ben, je sais pas, vous m'avez appelé, vous voulez quoi?
6: Non, c'est pas moi qui vous ai appelé. Arrêtez vos conneries, là. C'est vous qui vous faites chier. En plus, vous appelez en secret. Tout ça pour pas qu'on puisse vous rappeler.
2: Bah non, y a...
3: hein?
2: Je sais pas qui vous êtes, mais moi, on vous a pas appelé, hein.
6: Eh ben si, c'est vous qui avez appelé, justement.
2: Bon,
6: ça fait trois fois que vous appelez.
2: Non, il y a erreur.
6: Ah non, il n'y a pas erreur du tout. Moi, je vous ai pas appelé, j'ai même pas votre numéro, ça s'affiche en secret.
7: On
2: n'était pas là de la journée, on vient de rentrer.
6: Eh ben, nous aussi, on vient de rentrer de vacances, vous voyez.
3: Hein?
6: Donc, nous non plus, on n'a pas que ça à foutre, en fait.
2: Mais vous êtes qui?
8: Quand tu vas te prendre du plomb dans le cul, mon garçon, tu vas voir, tu vas revenir deux fois.
6: Bon, bah, sur ce, bonne soirée, on n'a rien à se dire.
3: Mais si.
9: Patrick.
3: Écoutez, allô.
6: Patrick, ta connerie, elle s'appelle Patrick aussi.
9: Ah.
6: Ouais, bah, déjà, tu te détends parce que.
9: J'ai pas entendu, excuse-moi.
6: Mais attends, mais c'est vous qui nous appelez et c'est nous qui se faisons insulter, vous rigolez ou quoi?
9: T'es pas un travesti.
6: Ouais, bah, tu sais quoi, je t'en pose des questions, hein.
9: T'es avec ton copain, là?
6: Je vais te
2: parler. Ah ouais, c'est
6: qui?
3: Ah, je vais
6: te
3: parler.
9: Oui, comment vas-tu?
2: Il me prend pour qui, lui, le tétard, là? Eh, tu sais quoi, mon petit garçon, si t'as vraiment des couilles, tu viens me voir au lieu de faire une grosse putain au téléphone. t'es vraiment une brêle, mon garçon. Hein. Eh, t'as vraiment des couilles au téléphone, seulement au téléphone. Eh, viens me voir. Viens, on va rire. Viens, mon garçon, viens.
9: Ouais, j'ai une bonne bite, surtout, hein.
2: Eh, la pédale. Eh, l'autre couillon. Allez, salut. Eh, salut, branleur. T'es vraiment une grosse pute, toi. Allez, salut. Sinon, si t'as des couilles, viens me voir. On va rire.
3: Allô?
9: Allô? Je suis en train de me masturber, là.
4: Ah, oh, moi aussi.
3: Bah, allô?
4: Cache-toi.
3: Ah,
4: ouais.
3: Oui, allô? Allô?
9: Allô?
6: Oui?
3: Non.
10: Bonjour, vous êtes bien chez monsieur?
3: Bonjour, monsieur.
9: Oui, comment allô vas-tu? Allô?
6: Allô, oui?
9: Allô? Vous êtes qui?
6: Et vous?
11: Allô?
3: Non. Oui?
6: Ouais.
9: Là, je suis à poil, là.
11: Allô? Pardon?
3: La voix.
9: Ah, ouais, je suis à poil, là.
12: Messagerie Orange.
9: Ouais, j'ai une bonne bite, surtout, hein.
4: Ah ouais?
9: Tu branles un petit peu?
3: Ouais, là, t'es en train de se branler, là, ouais.
9: D'accord, ouais, tu branles un petit peu, là.
4: Ah oui.
13: Non.
14: C'est Cédric.
4: Ah, oh, sur Medellin.
13: Ah non, tu as pas de
3: là. Laisse Medellin tranquille.
13: Ta gueule.
3: Aïe, ah oui, je vous raconterai mon traumatisme sur Medellin.
14: Ah bah oui.
12: Parce que vous avez orange.
3: Allô?
9: Allô?
3: Allô, allô?
9: Ouais.
3: Ah, pourquoi vous appelez, vous?
15: Salut, Diffoul.
3: Ah, merde.
14: On crie direct.
3: Salut, ça va?
9: Ouais.
3: Ouais.
15: Ça va.
3: Ça va. Ah bah, on est plusieurs, alors. Bonjour, messieurs, dames. Bon, tout roule?
15: Eh, hey, Skyrock.
3: Exactement, Skyrock.
4: Yeah, Skyrock.
3: Quelle est ta radio préférée?
15: Skyrock.
3: T'es prêt pour les 1500 euros, toi, hein? T'es prêt pour les 1500 euros?
15: Bon.
3: Bon, ouais, malheureusement, c'est sympa aussi, hein. Là, t'étais dans le double appel, il y a quelqu'un qui nous a laissé ton numéro, t'as appelé.
14: J'ai
3: hâte d'avoir. Eh oui. C'est quoi ton prénom?
15: Samuel.
3: Eh ben écoute, bravo. C'est le deuxième Samuel de la soirée, dis donc.
14: Ouais, ouais.
3: C'est
14: la mode.
3: Ouais, c'est ça. De la soirée, en tout
14: ouais,
3: cas. Bon, Samuel, on va t'envoyer ton. Qu'est-ce qu'on va t'envoyer? On va t'envoyer ton t-shirt Skyrock ou ton bug Skyrock. On va t'envoyer ça à la maison.
15: Ah, Ah bah trop cool.
3: Ah bah tu nous as reconnu. Et je sais pas qu'est-ce que nous a laissé ton numéro, mais en tout cas on a récupéré ça tout à l'heure.
15: Ah donc, bon ouais, non, je sais pas.
3: Donc renseigne-toi autour de toi, il y a quelqu'un qui écoute Skyrock qui nous a dit allez, vous appelez Samuel, vous allez voir, il est sympa, vous le mettez dans le double appel. Donc t'étais dedans. On te fait de bise, Sam.
15: Ouais, pareil, ouais.
3: Salut à toi, raccroche pas.
4: Salut Samuel.
3: On t'en prend tout de suite. Est-ce qu'il nous reste des numéros de téléphone?
1: Ouais, il en reste, ouais.
3: Allez, il en reste, on est fini, hein, on va pas gaspiller. On est en plein double appel. Ah, j'espère que. On a pas tête de bite là, non?
4: Ah, bah tête de bite, on l'a eu hier, on va pas l'avoir tous les jours. Hein.
3: C'est dommage. Ce qui était sympa, on se fait des amis dans le double appel.
4: T'as encore ce numéro?
1: Ah putain, si je peux l'avoir. Ouais.
3: Non, on le rappellera peut-être.
11: Allô?
4: Oui, bonsoir.
11: Allô?
4: Allô, bonsoir.
11: Oui, c'est pour.
3: Allô?
11: Oui, c'est pour quoi?
15: Allô?
3: C'est pourquoi?
11: C'est quoi ce bordel?
15: Ah,
3: oui, on vous écoute. Oui?
11: Vous m'appelez pourquoi?
4: Parce que t'as une belle voix. Et je suis en train de me caresser. Oh.
11: Mais alors caressez-vous et foutez-moi la paix, oui, mais... gros con.
4: Ah vas-y, continue à m'exciter, j'aime quand t'es violente avec moi.
7: Je suis en train de masturber là. Allô? Allô?
15: Ah ouais, je suis à poil là.
3: Allô, c'est ça.
4: Allô?
3: On les a finis.
4: Allô?
3: Je crois qu'on les a finis.
4: Allô?
15: Tu dis quoi?
10: Oui.
3: Ah.
4: Oui. Comment ça va?
10: Ça va pas.
4: Ça va pas? Ouais, écoute.
3: Ah, merde. Ouais. Pourquoi ça va pas?
10: Bah parce que ça va pas.
3: Bah faut se détendre un peu.
10: Ouais, vous m'appelez avec un numéro privé, vous me dites pourquoi ça va pas.
7: Je suis en train de masturber là.
3: T'as de branche?
4: Allô?
3: Non, c'est pour le détendre.
4: Non, bah, c'est barré, je crois.
3: Quelqu'un a envie de se masturber?
16: Eh ben, c'est Michel au téléphone.
3: Ouais, Michel, ça te branche?
16: Ouais, voilà, ah, moi, ça va aller.
4: Oui, allô?
17: C'est des voix enregistrées.
4: Allô?
17: Allô?
4: Oui, bonjour.
17: Oui, bonjour.
4: Bonjour.
17: Pas c'est... bonne nuit.
3: Oui.
16: Ouais,
3: oui,
16: bonsoir plutôt.
3: Bonne soirée, oui.
4: Bonsoir.
3: C'est vrai.
4: Oui.
17: Allô?
18: Oui, bonsoir.
17: Oui, comment vas-tu?
18: Ouais, je vais très bien. Et toi?
17: Là, je suis à poil, là.
18: T'es des voix enregistreuses.
17: Ah ouais, je suis à poil, là.
4: Ah oui, c'est vrai, maintenant les gens sont parano avec l'IA, ouais.
14: Ouais.
4: Tu dis, il y a plein d'appels que tu reçois, c'est des voix, c'est de l'IA, quoi.
3: Oui, ça te. Oui.
4: Pour essayer de te vendre des trucs ou. Ça a l'air de bien marcher leur système là, les démarchages téléphoniques interdits. Moi j'en sois peut-être limite encore plus qu'avant.
16: Ah bon,
4: ça. Encore un truc qui a été bien organisé l'histoire.
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1: Et Romano est bien organisé également pour faire du démarchage téléphonique. Vous le retrouverez demain, il sera là pour vous faire gagner de l'argent. Les conseils pas chers bien évidemment en exclusivité tous les matins dans le morning de Difool entre 6h et 9h30. Merci pour cette belle spéciale. J'espère que vous avez kiffé la soirée, que vous avez bien profité avec toute l'équipe de la Radio Libre et que vous allez profiter de la nuit. Pierrot.
14: Ouais, bah ouais, salut tout le monde. J'espère que vous allez kiffer aussi la nuit de son qui se prépare. Il y aura Leto, Tame Impala The Weeknd pour démarrer l'heure de son. Vos places de concert aussi à choper tout au long de la journée. 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On vous envoie des places à tout moment de la journée, de la nuit. 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
1: Et Pierrot, pour ceux qui se demandent, voilà, l'homme au pyjama, il a fait péter la moitié du pyjama ce soir. Voilà, ouais. Le retour, l'homme qui fait ses émissions en pyjama, il y a juste le haut de pyjama. Voilà, donc Pierre qui est là pour vous accompagner tout au long de la nuit avec le son de Skyrock. 5h, vous retrouverez Tim pour le Morning Best, le Morning 6h, 9h30. ISS, l'invité de Fred, toute cette semaine, nouvelle semaine dans Planète Rap, un rappeur du 91 qui viendra rapper et présenter son projet en direct. Et puis la Radio Libre de Difool, n'oubliez pas que si vous avez besoin de quoi que ce soit, n'hésitez pas à passer, à appeler dans l'émission et puis peut-être que vous retrouverez un de ces prochains dimanches dans la spéciale de Difool.
14: Allez, ciao Vincent, bonne nuit.
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Vous avez découvert sur Skyrock, minuit 25, et pour tous ceux qui ont kiffé le projet, l'Undertaker partie 2, projet de Mauvais Joe, il était venu en parler au micro de Fred. Il y a toutes les vidéos à retrouver sur le skyrock.fm, le YouTube, tous les réseaux sociaux, allez checker ça. Nous sur Urban Usine non-stop jusqu'à 5h du mat, Skyrock, on est premier sur le rap avec Karol G qui arrive maintenant. Il y aura aussi Tiakola, Melo de Calais, Teddy Swim juste derrière.

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0: Jules, il avait battu le record d'affluence au Stade de France avec plus de 200 000 personnes qui étaient venues. Incroyable, on vient de l'écouter à l'instant avec JCVD. Il y en a un autre qui va sûrement battre un autre record au Stade de France, c'est Niska. Il en enchaîne 3 à la suite, 3 Stades de France pour Niska. Tout est sold out à part sur Skyrock. 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PLK, lui aussi, il a tout déchiré au Stade de France. C'était un Stade de France avec Skyrock. On l'écoute avec Pocahontas. Travis Scott juste derrière, Ghostbumps. Et tout ça, c'est avant 1h du mat sur la radio des numéros 1 Skyrock.
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